C'est comment le retour au travail pour la majorité d'entre vous aujourd'hui, hein? Vous écoutez toujours le Viva Amqui, Tom qui est avec vous. Je vous salue, que vous soyez justement au travail présentement, sur la route, à la maison. Toute l'équipe d'Automobile Villeneuve Amqui, si vous êtes à l'écoute présentement, là, même si vous n'êtes pas au travail, ben merci d'être présent, de nous écrire de temps en temps aussi, puis de nous faire jouer surtout dans votre commerce. Si d'ailleurs vous êtes des fidèles auditeurs, que vous avez un petit commerce comme ça, ou que vous êtes employé, mais que vous nous écoutez pendant votre job, n'hésitez jamais à nous le laisser savoir. Écrivez-nous, parlez-nous, contactez-nous. On est là. On est bien sympathiques, vous allez voir.

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6: Voici vos nouvelles Arsenal Média. Dans une lettre ouverte publiée par le Réseau des organisateurs de spectacles de l'Est du Québec, le réseau déplore des inquiétudes grandissantes pour les sorties culturelles scolaires à la suite de la réforme des règles budgétaires du ministère de l'Éducation, faisant disparaître les enveloppes protégées dédiées aux sorties culturelles au profit d'une enveloppe globale regroupant projets pédagogiques, sportifs, culturels et sociaux. Le 23 juin dernier, la Ligue de balle de l'Est Coors Light Dépanneur du Lac a tenu un match de la division régionale à Saint-Tarcisius. Le match termina nul par un pointage de 10-10 entre le Garage Yannick Jean et le Transport Tommy Guérette. Côté météo, ce soir, ciel variable avec une température autour de 17 degrés. Cette nuit, banc de brouillard avec une température de 12 degrés et demain, faible pluie avec un mercure avoisinant les 20 degrés.
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Je vous souhaite une excellente soirée, la gang, toujours sur les ondes du Viva Amqui. Tom Coderre qui est avec vous jusqu'à minuit ce soir. Et si jamais vous avez envie de découvrir l'actualité dans la région, lamatapedia.ca, il y a le calendrier au grand complet. Soit dit en passant, je me posais la question, est-ce que vous avez fêté beaucoup pour la fête nationale du Québec? Vous avez été plutôt tranquille. Il y en a pour qui ça va se passer aussi au courant du week-end, parce qu'il y a encore pas mal de drapeaux là, du Québec un petit peu partout accroché là quand on se promène. C'est le fun de voir ça, c'est le fun de voir à quel point on est encore fiers de notre petit pays dans un plus grand, comme diraient les deux frères. Hein? Voilà, je vous souhaite une excellente soirée. J'espère que vous allez continuer de triper avec nous, avec la bonne musique qu'on vous propose dans les prochains instants. À Viva! Je t'aime.

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À partir de demain, à partir du 26, donc ce vendredi, jusqu'au 28, jusqu'à la fin du week-end, Ultra Trail Siam 2026, événement du côté de Val-Briand. On vous invite à plonger au cœur de la Matapédia avec cet événement-là qui est en plein air, hein, en pleine nature. Vous êtes invités là donc à découvrir des parcours roulants, immersifs. Si vous êtes vraiment là du monde qui tripait à être à l'extérieur, à dépenser de l'énergie au cœur des paysages de la Gaspésie, tous les détails se trouvent sur lamatapédia.ca.

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4: Voici vos nouvelles Arsenal Média. Dans une lettre ouverte publiée par le Réseau des organisateurs de spectacles de l'Est du Québec, le réseau déplore des inquiétudes grandissantes pour les sorties culturelles scolaires à la suite de la réforme des règles budgétaires du ministère de l'Éducation, faisant disparaître les enveloppes protégées dédiées aux sorties culturelles au profit d'une enveloppe globale regroupant projets pédagogiques, sportifs, culturels et sociaux. Le 23 juin dernier, la Ligue de balle de l'Est Coors Light Dépanneur du Lac a tenu un match de la division régionale à Saint-Tarcisius. Le match termina nul par un pointage de 10-10 entre le Garage Yannick Jean et le Transport Tommy Guérette. Côté météo, ce soir, ciel variable avec une température autour de 17 degrés. Cette nuit, banc de brouillard avec une température de 12 degrés et demain, faible pluie avec un mercure avoisinant les 20 degrés.
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C'était comment le retour au travail pour la majorité d'entre vous aujourd'hui, hein? Vous écoutez toujours le Viva Amquitum qui est avec vous. Je vous salue, que vous soyez justement au travail présentement, sur la route, à la maison, toute l'équipe d'Automobile Villeneuve Amqui, si vous êtes à l'écoute présentement, là, même si vous n'êtes pas au travail, ben merci d'être présent, de nous écrire de temps en temps aussi, puis de nous faire jouer surtout dans votre commerce. Si d'ailleurs vous êtes des fidèles auditeurs, que vous avez un petit commerce comme ça, ou que vous êtes employé et que vous nous écoutez pendant votre job, n'hésitez jamais à nous laisser savoir. Écrivez-nous, parlez-nous, contactez-nous. On est là. On est bien sympathiques, vous allez voir.

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5: Voici vos nouvelles Arsenal Média. Dans une lettre ouverte publiée par le Réseau des organisateurs de spectacles de l'Est du Québec, le réseau déplore des inquiétudes grandissantes pour les sorties culturelles scolaires à la suite de la réforme des règles budgétaires du ministère de l'Éducation, faisant disparaître les enveloppes protégées dédiées aux sorties culturelles au profit d'une enveloppe globale regroupant projets pédagogiques, sportifs, culturels et sociaux. Le 23 juin dernier, la Ligue de balle de l'Est Coors Light Dépanneur du Lac a tenu un match de la division régionale à Saint-Tarcisius. Le match termina nul par un pointage de 10-10 entre le Garage Yannick Jean et le Transport Tommy Guérette. Côté météo, ce soir, ciel variable avec une température autour de 17 degrés. Cette nuit, banc de brouillard avec une température de 12 degrés et demain, faible pluie avec un mercure avoisinant les 20 degrés.

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Je vous souhaite une excellente soirée, la gang, toujours sur les ondes du Viva Amqui. Tom Coderre qui est avec vous jusqu'à minuit ce soir. Et si jamais vous avez envie de découvrir l'actualité dans la région, lamatapedia.ca, il y a le calendrier au grand complet. Soit dit en passant, je me posais la question, est-ce que vous avez fêté beaucoup pour la fête nationale du Québec? Vous avez été plutôt tranquille. Il y en a pour qui ça va se passer aussi au courant du week-end, parce qu'il y a encore pas mal de drapeaux là, du Québec un petit peu partout accroché là quand on se promène. C'est le fun de voir ça, c'est le fun de voir à quel point on est encore fiers de notre petit pays dans un plus grand, comme diraient les deux frères. Hein? Voilà, je vous souhaite une excellente soirée. J'espère que vous allez continuer de triper avec nous, avec la bonne musique qu'on vous propose dans les prochains instants. Allez, va!

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6: Du 26 au 28 juin, à Valbriant est organisé l'Ultra Trail Sayam, proposant des parcours roulants et immersifs au cœur des paysages époustouflants de la Gaspésie. Du 28 juin au 22 août, venez découvrir le monde fascinant du chemin de fer dans l'exposition intercoloniale Riley, 150e anniversaire d'une merveille technique et d'un rêve humain au musée Matamaja. Cette exposition retrace l'histoire de l'intercolonial, un projet d'envergure inscrit dans l'acte de l'Amérique du Nord britannique de 1867 et complété en 1876. En reliant Halifax à Rivière-du-Loup, ce chemin de fer a profondément transformé les communautés et les régions qu'il traversait, donc aux Abscales. La microbrasserie La Captive présente l'humoriste Maxime Gervais le 27 juin.
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À partir de demain, à partir du 26, donc ce vendredi, jusqu'au 28, jusqu'à la fin du week-end, Ultra Trail Siam 2026, événement du côté de Valbriant. On vous invite à plonger au cœur de la Matapédia avec cet événement-là qui est en plein air, hein, en pleine nature. Vous êtes invités là donc à découvrir des parcours roulants, immersifs. Si vous êtes vraiment là du monde qui tripait à être à l'extérieur, à dépenser de l'énergie au cœur des paysages de la Gaspésie, tous les détails se trouvent sur lamatapédia.ca.

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2: Voici vos nouvelles Arsenal Média. Dans une lettre ouverte publiée par le Réseau des organisateurs de spectacles de l'Est du Québec, le réseau déplore des inquiétudes grandissantes pour les sorties culturelles scolaires à la suite de la réforme des règles budgétaires du ministère de l'Éducation, faisant disparaître les enveloppes protégées dédiées aux sorties culturelles au profit d'une enveloppe globale regroupant projets pédagogiques, sportifs, culturels et sociaux. Le 23 juin dernier, la Ligue de balle de l'Est Coors Light Dépanneur du Lac a tenu un match de la division régionale à Saint-Tarcisius. Le match termina nul par un pointage de 10-10 entre le Garage Yannick Jean et le Transport Tommy Guérette. Côté météo, ce soir, ciel variable avec une température autour de 17 degrés. Cette nuit, banc de brouillard avec une température de 12 degrés et demain, faible pluie avec un mercure avoisinant les 20 degrés.

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La gang, c'est vendredi, on est le 26 juin. Danaï Thériault qui commence la journée avec vous encore une fois, pour une dernière fois cette semaine, parce que c'est la fin de semaine ensuite. Et aujourd'hui, ben si vous avez prévu de faire un road trip là cet été, j'ai trouvé des trucs pour vous faire économiser. On va en parler un petit peu plus tard aussi au culturel de la nouvelle musique qu'on a. Aussi, on a des super bonnes nouvelles pour le Canada qui va pouvoir participer à un très grand concours. Donc tout ça, ça s'en vient un peu plus tard. Dans les prochaines minutes, on fait le tour de l'actualité. Qu'est-ce qui a fait jaser? Et aujourd'hui, on est le 26 juin. C'est sûrement la fête à quelqu'un. Je veux souhaiter un joyeux anniversaire. Donc, si vous connaissez quelqu'un qui a sa fête aujourd'hui ou en fin de semaine, textez-moi 418-723-2564 et textez-moi juste pour me dire bonjour aussi. Ça fait du bien. J'aime ça savoir que vous êtes à l'écoute. On débute aujourd'hui avec ce duo qui va mettre un peu d'énergie dans ce début de journée. Voici William Cloutier avec Claude Bégin. Je veux pas que tu t'en ailles à Viva.

En ce vendredi 26 juin, un beau message de la gang de Centrap Alliance à Amqui qui veut envoyer une vague de bisous et de câlins à leur belle ressource humaine Annie Guimont. C'est de la part de tous les employés. Donc, passez une belle journée. Merci d'être à l'écoute. Et à 6h05, on fait le tour de l'actualité. Qu'est-ce qui a fait jaser depuis hier, depuis la dernière fois qu'on s'est parlé? Premièrement, du côté de la Matanie, il va y avoir des travaux sur l'avenue d'Amour en juillet. Donc, des travaux de réfection sur une portion de l'avenue d'Amour entre l'avenue Desjardins et Saint-Rédempteur pour une durée de 3 semaines. Donc, la circulation automobile va être interrompue et seule la circulation locale y sera permise. Donc, vous allez pouvoir commencer déjà d'avance à préparer vos petits détours que vous allez avoir à faire. Sinon, on a le Rosec qui déplore des inquiétudes grandissantes pour les sorties culturelles scolaires. Mon Dieu, hein, ce matin, les mots sortent difficilement. C'est dans une lettre ouverte qui a été publiée par le réseau des organisateurs de spectacles de l'Est du Québec. Il déplore des inquiétudes grandissantes pour les sorties culturelles scolaires à la suite de la réforme des règles budgétaires du ministère de l'Éducation qui a fait disparaître les enveloppes protégées dédiées aux sorties culturelles au profit d'une enveloppe globale qui regroupe des projets pédagogiques, sportifs, culturels et sociaux. Donc, ils ont peur que justement, ça soit un recul puis que ça soit plus difficile à comprendre qu'il vient d'un gouvernement qui a affirmé une volonté de protéger l'objectif des 2 sorties culturelles annuelles pour tous les élèves du Québec. Donc, ils insistent aussi sur l'importance de garantir un accès équitable à la culture dans les écoles et beaucoup d'autres choses qui est dit dans cette lettre ouverte. Si vous voulez plus d'informations, vous pouvez aller sur monmatane.com ou magaspésie.ca. Sinon, le bilan parlementaire de Maxime Blanchette-Jonca s'oriente vers l'industrie forestière dans la Matapédia. Donc, quand il a dressé son bilan de la session parlementaire à Ottawa, il a illustré une priorité pour l'industrie forestière dans la Matapédia avec la pénurie de main-d'œuvre qui se fait sentir dans plusieurs entreprises. Le gouvernement a passé d'une réduction de 20 à 15% de pertes d'emplois. Et l'objectif, c'est de rapporter les enjeux que les travailleurs vivent, mais aussi les entreprises à Ottawa, notamment en débloquant des sommes, que ce soit pour des prêts d'urgence, pour faire face à la crise, débloquer des liquidités, etc. Donc, le Bloc québécois poursuit ses démarches. Et sinon, du côté de Rimouski, les mini-entrepôts au centre-ville, il n'y a pas eu d'opposition lors de la consultation publique qui s'est tenue le 22 juin pendant la séance du conseil municipal. Donc, tout indique que la ville n'a reçu aucun commentaire ou question lors de la consultation pour la modification du règlement de zonage pour autoriser l'usage de mini-entrepôts dans une zone définie du district Saint-Germain. Donc, la consultation en ligne aussi a pris fin et maintenant, ils vont pouvoir se pencher sur l'adoption du règlement en juillet. Et il y a un avis de motion qui avait été donné le 8 juin dernier qui stipulait qu'un règlement serait adopté à une prochaine séance pour permettre ces fameux petits mini-entrepôts, en fait. Et il y a quand même un encadrement strict là avec ces mini-entrepôts-là. L'usage serait limité à un seul établissement dans la zone et l'accès serait autorisé exclusivement par le boulevard René Lepage pour mieux contrôler le flux de circulation et ainsi réduire les nuisances sur la rue Saint-Germain-Ouest. Il est 6h08 dans l'Est du Québec. On débute notre journée ensemble en ce vendredi 26 juin. Et en musique, c'est une star ici au Québec. On dirait que dans la dernière année, sa carrière a littéralement explosé avec tous les prix qu'elle a remportés. Voici Lou Adrienne Cassidy avec On n'arrête pas, Viva!

Oh, que ça fait du bien d'entendre les bébés pour débuter notre journée. Je sais pas pour vous, mais moi, je faisais du gros karaoké là en studio et c'était une chance que mon micro était fermé, on va se l'avouer. En ce 26 juin, joyeux anniversaire aujourd'hui à Alexandra Gagné-Lavoie. Donc, j'espère que tu vas passer une super belle journée. Profites-en. Si jamais vous aussi, vous avez des souhaits d'anniversaire, ben n'hésitez pas, c'est au 418-723-2564. Je vais vous avouer que quand j'ai vu qu'elle était de retour, j'ai été surprise. On s'attendait pas à ça en 2026. Mitsou qui reprend son hit C'est chaud, mais là c'est encore plus hot avec cette version 2026 en compagnie de Yass et Tidon. Les voici à Viva pour débuter votre journée.

0: Ça fait du bien de se réveiller avec de l'énergie et je pense que la musique y est pour quelque chose aujourd'hui. Ça fait très vendredi et c'est ça que j'aime. Dans les prochaines minutes à Viva, au Showbiz, on parle du Canada qui pourra participer à ce grand concours. Enfin, c'est confirmé. Et sinon, ben, on part en road trip aussi. J'ai des conseils pour vous faire économiser si jamais ce sont dans vos plans cet été. Et sinon, ben, en musique, c'est une des plus populaires ici au Québec qui s'en vient dans les prochaines minutes. Et aussi, je vous dévoile en fin de semaine, est-ce qu'on va avoir du beau temps côté météo? Tout ça, ça s'en vient dans quelques instants. 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
8: Bon matin, ici Christophe Moquin pour vos nouvelles. Les services d'urgence ont été appelés à intervenir dans le secteur du Mont-Olivine, dans le parc national de la Gaspésie, ce 23 juin vers 14h15, pour venir en aide à deux randonneurs qui n'étaient plus en mesure de se déplacer, à la suite de blessures au bas du corps. Une structure de recherche et de sauvetage a été mise en place afin de localiser les deux femmes. Une première victime fut localisée et évacuée par hélicoptère à partir du sommet de la montagne. Cependant, les conditions météorologiques, notamment un plafond nuageux bas, limitaient l'accès aérien à l'endroit où se trouvait la deuxième victime. Une opération terrestre fut donc opérée par des policiers de la Sûreté du Québec spécialisés en recherche et sauvetage, assistés de la Société des établissements de plein air du Québec. L'opération visant à secourir la seconde randonneuse s'est poursuivie en soirée et s'est finalement terminée vers 1h du matin, dans la nuit du 23 au 24 juin. Les deux victimes ont été prises en charge par les services préhospitaliers d'urgence et transportées vers un centre hospitalier. Leurs blessures ne mettent pas leur vie en péril. Cet été, au musée Matamaja sera présentée l'exposition intercoloniale Railway, 150e anniversaire d'une merveille technique et d'un rêve humain, réalisée et produite par la firme de muséologie Triptyque et en collaboration avec le musée Matamaja et les jardins de Métis. L'intercoloniale Railway est le premier chemin de fer apparu sur le territoire canadien et est un élément fondateur du Canada. Il a eu une grande importance au niveau social, économique et du développement du territoire. Dans le cadre de cet anniversaire, les créateurs de l'exposition souhaitent donc souligner et faire revivre les souvenirs ferroviaires de la population. Lors de la période de recherche, il fut constaté que l'intercoloniale Railway vient avec son lot d'anecdotes, dont un citoyen mentionnant que son père a rencontré sa mère grâce au train. C'est ce qui complète vos nouvelles. 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
9: C'est encore une fois une journée grise qui nous attend dans la Matapédia avec un maximum de 19, des nuages et un 60% de probabilité d'averse tard ce matin et cet après-midi. Sinon, au courant de la fin de semaine, ça ressemble à quoi? Ben, c'est pas la plus belle fin de semaine qu'on va avoir eue. Samedi, alternance de soleil et de nuages avec un 40% de probabilité d'averse et un risque d'orage en après-midi. Et pour dimanche, c'est un 30% de possibilité d'averse avec alternance de soleil et de nuages. 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
9: Danaë Thériault qui vous accompagne en ce vendredi matin partout dans l'Est du Québec. Et vous êtes tellement nombreux à m'écrire aujourd'hui, ça fait du bien. Salut à Eric qui est à l'écoute comme à l'habitude. Pierre-Luc aussi qui est à la pêche au homard et il nous écoute tous les matins. Et en plus, c'est la fête à sa blonde, Roxane Chiquan, 33 ans aujourd'hui. Joyeux anniversaire à Roxane. Salut Pierre-Luc qui est à l'écoute. Sinon, on a aussi un texto anonyme avec un numéro qui finit par 04. Bonjour à toi si tu veux m'envoyer ton nom. Qui souhaite joyeux anniversaire à Steven Simon du Mont-Lebel Chasse et Pêche. Ben, joyeux anniversaire à Steven et ben merci de m'écrire. Si vous aussi vous avez des messages, des salutations, c'est au 418-723-2564. On part un road trip dans les prochaines minutes et je vous donne des trucs pour économiser. Et sinon, au showbiz, dans quelques instants, grosse nouvelle, le Canada va pouvoir participer à ce très gros concours. Je vous en parle dans un instant. Tout de suite après, Roxane Bruno. La voici avec Hold Me Close pour débuter votre journée en ce vendredi matin. Merci d'avoir choisi. On part ça de même avec moi-même, Danaë.

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6h28 dans votre routine du matin, ben je vous accompagne avec ben de l'énergie parce que mon café est très caféiné ce matin et là j'en ressens les effets. Au showbiz maintenant. Grosse nouvelle concernant ce concours de musique très connu. Le Canada pourrait y participer. Mais juste avant de vous dévoiler de quel concours je parle, parlons des célébrations de la fête du Canada. Parce que oui, cette semaine, c'était la fête du Québec. On a eu un gros spectacle pour célébrer le tout. C'était bon. Mais pour la fête du Canada, il y a aussi un gros spectacle. Et on connaît maintenant la programmation qui est réunie. Alessia Cara, Pierre Lapointe, Diane Dufresne, qui en fait partie. Isabelle Boulay aussi, qui vont tous ensemble. Et là, j'ai pas tout nommé, là. Mais tous ensemble, ces artistes-là vont célébrer musicalement la culture du Canada. Donc, ce spectacle va pouvoir être écouté en direct mercredi prochain à 20h sur Istélé et ici Tout TV. Donc, après un spectacle du Québec, on a aussi celui du Canada qui est à ne pas manquer. Et la grosse nouvelle concernant le Canada qui va enfin pouvoir participer au concours Eurovision de la chanson. On en entendait un petit peu parler là de ces rumeurs-là, mais maintenant, c'est autorisé. On peut participer. C'est CBC Radio-Canada qui est devenu membre à part entière de l'Union européenne de la radio-télévision. Donc, ça a été annoncé dans le budget fédéral de l'automne dernier. Le gouvernement avait indiqué qu'il envisageait là, de faire participer le Canada au concours international. Ça existe depuis des décennies, l'Eurovision, et c'est tellement populaire, là. Ça met en scène des artistes de différents pays qui les représentent, et là, le but, c'est que le pays gagne. Et même Céline Dion a déjà participé il y a longtemps. Elle avait participé pour la Suisse, et elle avait même remporté l'Eurovision, quand même, hein? Et donc, maintenant que le Canada est devenu à part entière, à l'issue d'un vote qui a eu lieu à l'Assemblée générale de l'Union européenne de la radiodiffusion, ça veut dire que, un, on est autorisé à participer au concours, mais aussi ça donne au Canada accès au réseau de journalisme, d'enquête, de vérification de données et de nouvelles numériques de l'Union. Donc, beaucoup de choses qui sont permises maintenant pour le Canada. Et si vous vous demandez est-ce qu'on va participer à la prochaine édition de l'Eurovision qui va se dérouler l'année prochaine en Bulgarie, la réponse est pas claire. Ils ont dit qu'ils allaient se prononcer là-dessus prochainement. On n'a pas de confirmation si le Canada sera à la prochaine édition, si ça va prendre d'autres années. Mais si c'est le cas, ça serait super le fun parce que ça permettrait de faire découvrir des artistes d'ici qui vont représenter le Canada dans ce concours qui est très, très écouté et très, très populaire. Donc, c'est une belle plateforme pour les artistes d'ici. On croise les doigts pour pouvoir participer l'année prochaine. Il est 6h31 dans votre début de journée en ce vendredi matin dans l'Est du Québec. Et peut-être cet été, vous avez prévu de partir en road trip. Si c'est le cas, ben j'ai des conseils pour vous faire économiser. Ça s'en vient dans quelques instants. Viva! Mais juste avant, voici Tyler Shaw avec Kiss Goodnight.

Cet été, on part en road trip, mais un road trip, ça peut faire mal au portefeuille. Donc, je vous ai trouvé des trucs et astuces pour économiser un petit peu. Et il y en a qui ont l'air quand même, tu sais, logique, là, mais des fois, on y pense pas. Comme par exemple, la première chose qu'on conseille, c'est de prévoir un budget même approximatif. Là, je vous parle pas de faire un gros document Excel super intense avec exactement le montant précis. Non, non. On est approximatif. Tu sais, prévoir environ combien on veut consacrer à l'essence, à l'hébergement, aux activités et surtout aux plaisirs gourmands. Hein? Les arrêts au resto, c'est toujours tentant. Et selon les spécialistes en finances personnelles de l'Agence de la consommation en matière financière du Canada, quand on a un budget, ça permet souvent de se gâter davantage sans se sentir coupable parce que ben c'est déjà prévu au budget, là, donc on n'a pas à se sentir coupable. On l'avait prévu, cette dépense-là. Après ça, un autre secret là pour économiser, c'est d'économiser sur l'essence. Puis ça, c'est vrai que des fois, quand on a besoin d'essence en road trip, on prend la première station-service qu'il y a, mais c'est peut-être pas celle qui coûte le moins cher. Et à quelques kilomètres là de moins sur l'autoroute, sachez que vous pouvez aussi réduire votre consommation d'essence de façon importante. Donc, si vous roulez un petit peu moins vite, vous allez économiser là-dessus. Vous pouvez aussi utiliser le régulateur de vitesse, éviter les accélérations brusques et vérifier la pression des pneus avant de partir. Ça peut faire économiser plusieurs dizaines de dollars. Et sinon, pour le prix de l'essence dans les stations-service, il y a maintenant là une façon de voir tous les prix de toutes les stations-service et de comparer. Il y a des applications, par exemple Gas Buddy, et plus récemment là avec les nouvelles lois et tout ce qui est passé, il y a aussi le site internet où tout est compilé. Donc, c'est un site à vérifier aussi si jamais vous voulez économiser sur l'essence. On dit aussi d'aller faire un petit tour là, chez le mécanicien avant de partir parce que une vérification rapide, ça coûte pas mal moins cher qu'une réparation d'urgence. Donc, ça peut aider. Et il faut savoir que quand on fait un road trip, qu'est-ce qui coûte le plus cher et qu'est-ce qui est dangereux surtout? C'est les petites dépenses là, un petit café là, arrêter au dépanneur, on va se prendre une petite barre de chocolat, les petites collations, etc., etc. C'est vraiment ça qui fait monter le budget rapidement. Donc un truc, c'est juste une glacière remplie par exemple de petites collations, de bouteilles d'eau, de sandwich, des collations. Mais ça peut vraiment aider. Et j'avais utilisé ce truc là quand j'étais partie à Toronto avec mon ami. On avait fait le 10 heures de route puis on s'était apporté une glacière avec plein de petites collations qu'on avait mangées au courant de la route. Puis pour vrai, on avait économisé parce que on aurait arrêté souvent au resto sinon. Et on parle aussi de dormir intelligemment en road trip, comme par exemple passer plusieurs nuits au même endroit. Souvent, on a des meilleurs tarifs. Sinon, le camping, si vous êtes une grande famille aventureuse, ben c'est aussi très économique. Et en plus, en 2026, les accès au site de Parc Canada sont gratuits partout au pays. Donc, vous pourriez aller dans ces endroits, par exemple. C'est aussi une belle excuse pour découvrir certains des beaux paysages au Québec sans ajouter de grosses dépenses, parce que aussi les activités qui coûtent l'argent, ben souvent c'est là-dessus qu'on investit. Et pourtant, il y en a plein des activités gratuites qui en valent la peine, qu'on peut profiter, et souvent les meilleurs souvenirs sont gratuits. Par exemple, un coucher de soleil, une balade sur la plage, une soirée à regarder les étoiles, un pique-nique improvisé aussi. Ben souvent, c'est là que les meilleurs souvenirs sont, pas nécessairement avec les grosses activités qui coûtent énormément cher. Donc, le plus beau du road trip, là, c'est pas nécessairement la destination, l'hôtel 4 étoiles, c'est les chansons qu'on chante à petite tête dans l'auto, les petits détours imprévus, la blague qu'on va rire pendant 5 ans qui va devenir une petite inside joke, les petits villages, tout ça, c'est ça qui est le fun dans un road trip. Donc, si vous avez prévu d'en faire un cet été, ayez du plaisir, même si vous faites un petit budget approximatif avant, là, juste pour être sûr, ayez du plaisir et surtout profitez-en parce que c'est le fun des road trips. Donc, on en profite cet été. Et je veux savoir, vous, c'est quoi votre conseil pour économiser pendant un road trip ou les vacances? 418-723-2564. À 6h39, en musique, ils seront de passage aux grandes fêtes TELUS pendant leur tournée d'adieu et seront aussi à m'attendre un peu plus tard cette année. Le groupe Kain, les voici avec En Way à maison. Mais moi, je vous dis ce matin, En Way, on sort du lit puis on commence à se préparer pour commencer notre journée. Merci d'être à l'écoute des Vivants.

0: 11h42 dans l'Est du Québec. J'espère que votre journée commence comme il faut. En tout cas, j'espère que vous êtes de bonne humeur. Sinon, on a de la bonne musique qui s'en vient pour vous mettre de bonne humeur. Et je vous parle justement de cette artiste québécoise qui a sorti un album incroyable. Je vous en parle dans quelques instants. Et sinon, en musique aussi, celle qui sera de passage à la fête des guitares vendredi prochain s'en vient à Viva dans quelques instants.
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Clément Jacques en compagnie de Marie-Mé. Marie-Mé qui sera de passage à la fête des guitares vendredi prochain. Tellement hâte d'aller la voir, je vous le dis. La petite Danaï de 12 ans, là, elle capote vraiment, là. Et sinon, la prochaine artiste qui joue ici, Aviva, a sorti un album récemment. On l'avait vu, elle était finaliste à Star Academy et sa voix est assez impressionnante. Et en plus, elle a sorti un album qui s'appelle J'écris les problèmes qu'on est en train de laisser à nos enfants. Et pour vrai, cet album est incroyable. Allez l'écouter. Mais avant, à 6h50 ce matin dans l'Est du Québec, je vous offre sa toute première chanson qu'elle a sortie officiellement après avoir quitté Star Academy. Voici Catherine sans regret et Minable.

0: France d'amour, je n'irai pas ailleurs. À Viva, il est 6h56 et dans les prochaines minutes, au showbiz, des Québécois qui ont été invités à devenir membres des Oscars. Qui fait partie de ces invitations-là? Et aussi, on a deux artistes qui ont fait leur grand retour en musique aujourd'hui. J'ai des extraits pour vous que je vous présente dans les prochaines minutes et dans quelques instants, une des pop stars, des stars de la pop les plus connues du début des années 2000. Qui s'en vient à Viva pour bien nous réveiller. Et je pense que plusieurs vont faire du karaoké quand ils vont entendre ça. Ça s'en vient à Viva.
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5: Bon vendredi, ici Louis-Philippe Arnoirel. Le bilan des séismes catastrophiques qui ont frappé le Venezuela s'élève désormais à environ 235 morts et au moins 4300 blessés. Le décompte devrait continuer d'augmenter puisque des milliers de personnes sont toujours portées disparues. Par ailleurs, le Canada débloque 5 millions de dollars d'aide humanitaire pour soutenir les opérations de secours d'urgence. Affaires mondiales Canada précise que ces fonds serviront à financer l'aide alimentaire d'urgence, l'approvisionnement en eau, l'assainissement et le service de santé, ainsi que les services de protection et de logistique. Le ministère indique que le gouvernement continue de suivre la situation de près et reste en contact étroit avec ses partenaires afin d'évaluer les besoins et d'y répondre au fur et à mesure de leur évolution. Par ailleurs, le Canada est désavantagé dans les pays où il n'a pas de présence diplomatique, comme en Iran. Cependant, le gouvernement n'envisage pas de rétablir des relations avec Téhéran, a affirmé hier le premier ministre Mark Carney. M. Carney a dit aux journalistes que d'être engagé et d'être là ne constitue pas une approbation des régimes. Il a tenu ses propos dans le contexte de l'envoi d'aide humanitaire pour les sinistrés des séismes survenus mercredi au Venezuela. Selon lui, le fait de ne pas avoir de diplomate sur le terrain rend plus ardue la coopération. Le premier ministre a noté qu'il y a une série de pays avec lesquels le Canada n'est pas en accord, citant comme exemple le Venezuela et l'Iran, où les ambassades ont fermé respectivement en 2019 et en 2012. Et Metro a prévenu que le conflit de travail en cours dans son centre de distribution de produits frais de Laval pèse sur son chiffre d'affaires du troisième trimestre. L'épicier a fait savoir hier que des pertes de marge et des coûts additionnels liés au plan de contingence entraîneront un bénéfice net ajusté par action d'environ 1,22 à 1,27 $ pour le troisième trimestre par rapport à 1,52 $ un an plus tôt. Le propriétaire des enseignes Métro, Super C et Jean Coutu avait déjà lancé une mise en garde à la fin avril. C'est ce qui complète vos actualités Arsenal Média. Passez une bonne journée sur nos ondes.
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7: C'est encore une fois une journée grise qui nous attend dans la Matapédia avec un maximum de 19, des nuages et un 60% de probabilité d'averse tard ce matin et cet après-midi. Sinon, au courant de la fin de semaine, ça ressemble à quoi? Ben, c'est pas la plus belle fin de semaine qu'on va avoir eue. Samedi, alternance de soleil et de nuages avec un 40% de probabilité d'averse et un risque d'orage en après-midi. Et pour dimanche, c'est un 30% de possibilité d'averse avec alternance de soleil et de nuages. 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

0: de même.
1: On part ça de même, oui, en ce vendredi 26 juin. Danaé Thériault qui est avec vous. Il est présentement 7h03 dans l'Est du Québec. Et au showbiz, dans les prochaines minutes, il y a des artistes qui sont de retour en musique après plus d'un an, là, sans rien entendre parler de leur part. Et j'ai des extraits pour vous. J'ai hâte de vous montrer tout ça. Et on a aussi des nouvelles des Oscars et ça inclut des Québécois. Que des bonnes nouvelles ce matin. Et aussi, on a le dernier coup de cœur de Danaé de la semaine. Je vous propose, pour bien terminer la semaine, un film. On a débuté la semaine avec un film, on termine avec un autre qui est parfait, là, si vous voulez, quelque chose de léger qui va vous faire rire. Donc ça aussi, ça s'en vient dans quelques instants. Mais juste avant, je vous avoue, je suis quand même contente d'entendre ça parce que quand j'étais à l'école, en radio, j'avais un ami avec qui on avait une émission. Puis à chaque fois qu'on avait une émission, on faisait exprès de mettre une chanson de Britney Spears parce que ça nous faisait danser, on l'aimait, donc ça me fait penser à lui. Salut Simon, voici Britney Spears, Oops, I Did It Again.

0: Sam.
1: Du Britney Spears, ça fait toujours du bien. Donc, moi, je suis de bonne humeur maintenant. Là. J'espère que vous aussi, ça vous a mis de bonne humeur. Parce que maintenant, c'est l'heure du showbiz. Avant de vous dévoiler qui a sorti de la nouvelle musique aujourd'hui, et c'est tellement bon, parlons des Oscars qui ont décidé d'inviter plusieurs personnes à devenir membres, dont des Québécois. En tout, là, il y a 529 personnes qui ont été invitées mercredi par l'Académie des arts et des sciences du cinéma à rejoindre le collège électoral des Oscars. Donc ça, ça veut dire faire partie de ceux qui peuvent voter là, pour la cérémonie et décider qui va gagner les prix. Donc il y a les cinéastes montréalais Chris Lavis et Maciek Cherbosky qui ont remporté plutôt cette année l'Oscar du meilleur court-métrage d'animation avec le film La jeune fille qui pleurait des perles. Il y a aussi le producteur Sylvain Corbeil, la coloriste Maxine Gervais, le chef peintre Serge Archambault qui a travaillé sur Dune, deuxième partie, et même le superviseur en effet visuel Nicolas Chevalier. C'est tous des Québécois qui ont été invités à rejoindre l'équipe, donc quand même des bonnes nouvelles. Le Québec rayonne encore une fois à l'international. Et si tous les nouveaux membres acceptent l'invitation, l'Académie va compter, attention, 11 319 membres, dont quand même plus de 10 000 qui vont avoir un droit de vote, donc on va savoir qui a accepté sûrement au courant des prochaines semaines. Et la prochaine cérémonie des Oscars, qui est la 99e, va se tenir l'année prochaine, le 14 mars. Donc, il reste encore un bon moment là, avant que les Oscars soient de retour, mais ils sont déjà en préparation. Maintenant, c'est vendredi. Ça veut dire que les artistes sortent de la nouvelle musique. Et là, on a deux artistes qu'on aime beaucoup ici à Viva qui ont décidé de nous gâter, dont une qui est bien connue. Et je parle de Katy Perry, qui est de retour. Ça fait un petit bout là, qu'on avait des rumeurs comme quoi cette chanson allait sortir. Et là, ben, c'est officiel. C'est maintenant pour nous. On peut l'écouter. Et ça s'appelle « Watch It Burns ».

On dirait que ça ressemble un peu à l'ancienne musique que Katy Perry faisait. On retrouve un peu de ce style-là. Elle a vraiment changé de style aussi. C'est assez surprenant. On dirait qu'elle a vu que son ancien album a pas tant fonctionné. Donc, sa nouvelle musique, là, elle y met vraiment tout ce qu'elle a pour que ça fonctionne. C'est très bon. Donc, si vous voulez écouter la chanson complète, c'est maintenant disponible sur toutes les plateformes. Et l'autre artiste qui est de retour après plus d'un an d'absence sans nouvelle musique, c'est Benson Boone. Il est de retour avec encore une fois une chanson qui montre à quel point il est capable de chanter plus haut que tout le monde et un vidéoclip qui est assez humoristique. La chanson s'appelle « The Time of My Life ». ».

Encore une fois, une voix impressionnante, une super bonne chanson aussi qui, on dirait, a plein de rythme et nous surprend tout au long. Et surtout un vidéoclip super humoristique, là, je l'ai adoré. Donc, il est de retour. Est-ce que ça veut dire qu'il va annoncer un nouvel album bientôt? Sûrement. On attend ce moment avec impatience, surtout moi, parce que j'adore Benson Boone, il faut que je l'avoue. Il est assez incroyable. Il est 7h11 et dans les prochaines minutes, on termine la semaine avec mon dernier coup de cœur de la semaine, un film que j'ai adoré. Et je vous en parle dans quelques instants. Si vous êtes parmi ceux qu'on peut appeler les hopeless romantics, là, ceux qui adorent les petits rom-coms comme moi, ben je pense que ce film-là est pour vous. On s'en parle dans les prochaines minutes. Et juste avant, voici Alex Warren, Fever Dream, sa plus récente, ici à Viva. Bon début de journée dans l'Est du Québec.

Je dois avouer que j'écoute pas beaucoup de films dans la vie, mais quand j'en écoute, il faut que ce soit très très bon pour avoir mon attention. Et je suis quand même une hopeless romantic. J'aime ça, les petits films d'amour, même si je peux deviner qu'est-ce qui va se passer, c'est pas grave, je trouve ça mignon. Et aujourd'hui, mon coup de cœur, c'est le film La probabilité statistique de l'amour au premier regard, ou en anglais Love at First Sight, donc l'amour au premier regard, mais ils ont décidé de faire un titre de 3 km de long au Québec. C'est vraiment un film parfait. Si vous voulez quelque chose de léger, de drôle, qui, oui, est prévisible, OK? Mais il y a un petit quelque chose, il y a un petit grain de sel dans ce film-là qui raconte l'histoire d'une jeune fille, là, Adley, qui est bien malchanceuse et bien gaffeuse, et elle manque son vol d'avion pour aller à Londres, et elle rencontre donc un gars, Oliver, en fait, à l'aéroport, et ils ont vraiment un coup de foudre, les deux. Donc, elle passe le vol d'avion avec un gros coup de foudre, mais à cause de plein de choses qui se passent et la maladresse de Adley, ils se séparent, rendus à Londres, et ils n'ont aucun moyen de se contacter. Donc, tout au long du film, on suit leurs deux histoires et ils essayent les deux de se retrouver dans la ville de Londres, qui est assez grosse. Donc, on s'entend que les chances que ça arrive sont assez improbables. Et justement, le film est basé là-dessus, sur les probabilités. Et ce que j'ai adoré, et je pense que c'est ça le petit grain de sel, là, c'est vraiment la narration tout au long du film. Parce qu'il y a une narratrice qui, à chaque fois qu'il se passe quelque chose, nous nomme les probabilités que la suite arrive. Donc, il y a par exemple 0,2% de chance qu'ils se retrouvent. Là, on continue un peu l'histoire. Après ça, il y a une autre probabilité qui arrive. Et je sais pas pourquoi, ça rajoute un petit peu d'humour, ça rajoute un petit grain de sel, comme j'ai dit, qui vraiment rend ce film incroyable. Et il y a une subtilité aussi dans l'humour qui est utilisée tout au long du film que j'ai adoré. Et je pense que je me reconnais aussi dans le personnage de Adley qui est très, très maladroite. Là, on dirait que tout au long du film, je me disais, ça aussi, ça pourrait m'arriver. Donc, c'est peut-être pour ça que j'ai autant aimé. Et en plus, tu sais, on parle beaucoup de coïncidence, de destin, de seconde chance. Mais pour vrai, c'était un très bon film. Et je suis allée lire un petit peu les critiques parce que, tu sais, des fois, on aime un film. On va lire les critiques puis on se rend compte que finalement, c'était personne d'autre l'aime. Et non, et je suis d'accord avec toutes les critiques que j'ai vues. Oui, c'est un petit film qui éteint. On sait qu'est-ce qui va se passer, mais il nous surprend quand même. Il y a personne qui a été déçu en regardant ce film-là. À chaque fois, tout le monde était comme « Ah, ben moi, j'aime pas trop les affaires un peu cucu, mais celui-là, vraiment, il m'a surpris. » Et c'est vrai, il m'a surpris aussi. Je m'attendais à rien quand je l'ai écouté, là, honnêtement. Mais c'est excellent. Donc, si vous cherchez un petit film à écouter au courant de la fin de semaine, quelque chose de léger qui va vous faire rire et surtout qui a une twist assez surprenante à un rom-com habituel, là, parce que c'est une histoire d'amour. Mais la petite twist, là, rajoute vraiment quelque chose. Le film s'appelle, je répète le titre, il est long, je le sais, La probabilité statistique de l'amour au premier regard. C'est sur Netflix. En anglais, le titre, c'est Love at First Sight. Peut-être plus facile à chercher, mais vraiment un gros coup de cœur. Donc, si vous cherchez quelque chose, je vous conseille ce film. Il est 7h17. Si vous avez d'autres propositions pour moi, d'autres films à écouter, je suis preneuse, hein? 88-723-2564. Et en musique, à Viva, on débute la journée avec le beau Enrique Iglesias qui va mettre un petit peu de chaleur et peut-être même de soleil dans ce début de journée assez gris dans l'est du Québec. Le voici avec Tired of Being Sorry. Hey, j'ai la misère à parler ce matin. À Viva, bon début de journée.

0: À 7h21, bon début de journée dans l'Est du Québec en ce vendredi 26 juin. C'est la fête à qui aujourd'hui? Textez-moi 418-723-2564. Dans les prochaines minutes, on parle de négociations parce que les femmes auraient un pouvoir sur les négociations assez surprenant selon une nouvelle étude. Et je vous dévoile quel est ce pouvoir dans quelques instants. Et on fait monter la température aussi en musique. Qu'est-ce qui s'en vient? Ouh là là, ça va faire du bien ce matin. Merci de commencer votre journée avec On part ça de même. À Viva!
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3: Du 26 au 28 juin, à Valbrillant est organisé l'Ultra Trail Sayam, proposant des parcours roulants et immersifs au cœur des paysages époustouflants de la Gaspésie. Du 28 juin au 22 août, venez découvrir le monde fascinant du chemin de fer dans l'exposition Intercolonial Riley, 150e anniversaire d'une merveille technique et d'un rêve humain au musée Matamaja. Cette exposition retrace l'histoire de l'intercolonial, un projet d'envergure inscrit dans l'acte de l'Amérique du Nord britannique de 1867 et complété en 1876. En reliant Halifax à Rivière-du-Loup, ce chemin de fer a profondément transformé les communautés et les régions qu'il traversait, donc aux Abscales. La microbrasserie La Captive présente l'humoriste Maxime Gervais le 27 juin.
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3: Bon matin, ici Christophe Moquin pour vos nouvelles. Les services d'urgence ont été appelés à intervenir dans le secteur du Mont-Olivine, dans le parc national de la Gaspésie, ce 23 juin vers 14h15, pour venir en aide à deux randonneurs qui n'étaient plus en mesure de se déplacer, à la suite de blessures au bas du corps. Une structure de recherche et de sauvetage a été mise en place afin de localiser les deux femmes. Une première victime fut localisée et évacuée par hélicoptère à partir du sommet de la montagne. Cependant, les conditions météorologiques, notamment un plafond nuageux bas, limitaient l'accès aérien à l'endroit où se trouvait la deuxième victime. Une opération terrestre fut donc opérée par des policiers de la Sûreté du Québec spécialisés en recherche et sauvetage, assistés de la Société des établissements de plein air du Québec. L'opération visant à secourir la seconde randonneuse s'est poursuivie en soirée et s'est finalement terminée vers 1h du matin, dans la nuit du 23 au 24 juin. Les deux victimes ont été prises en charge par les services préhospitaliers d'urgence et transportées vers un centre hospitalier. Leurs blessures ne mettent pas leur vie en péril. Cet été, au musée Matamaja sera présentée l'exposition Intercolonial Railway, 150e anniversaire d'une merveille technique et d'un rêve humain, réalisée et produite par la firme de muséologie Triptych et en collaboration avec le musée Matamaja et les Jardins de Métis. L'Intercolonial Railway est le premier chemin de fer apparu sur le territoire canadien et est un élément fondateur du Canada. Il a eu une grande importance au niveau social, économique et du développement du territoire. Dans le cadre de cet anniversaire, les créateurs de l'exposition souhaitent donc souligner et faire revivre les souvenirs ferroviaires de la population. Lors de la période de recherche, il fut constaté que l'Intercolonial Railway vient avec son lot d'anecdotes, dont un citoyen mentionnant que son père a rencontré sa mère grâce au train. C'est ce qui complète vos nouvelles. 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
1: C'est encore une fois une journée grise qui nous attend dans la Matapédia.

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1: Qui vient nous présenter Sunriel? Est-ce que vous vous demandez qu'est-ce que ça veut dire, ce mot-là? Ça signifie sourire. Sunriel a la vida, ça veut dire sourire à la vie. Donc, c'est pour nous mettre de bonne humeur ce matin. Le voici, à Viva.
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2: Quand on pense à de la négociation, là, on va se l'avouer, on a le stéréotype de la personne qui tape sur une table et qui crie puis que c'est super intense là comme négociation et la personne qui veut surtout le dernier mot. Mais il y a une recherche qui est sortie récemment dans une revue scientifique américaine qui s'appelle Proceedings of the National Academy of Science qui montre que les gens préféraient normalement négocier avec des femmes. Pourquoi? Est-ce que c'est parce que, justement, le stéréotype, c'est qu'on en laisse plus passer? Pas du tout. C'est simplement parce que les femmes sont perçues comme étant plus à l'écoute, plus rassurantes, plus justes et plus agréables à discuter. Bon, la différence entre dans le sondage là, entre négocier avec une femme et un homme est pas très grande. Là. 94% des participants avaient envie de refaire affaire avec une femme, puis c'était 92% pour les hommes. Donc, on a un 2% de différence. C'est pas grand-chose, mais il y a quand même quelques différences. Là. Donc, ils ont regardé pourquoi les gens

préféraient négocier avec une femme. Et ils ont remarqué une chose très intéressante, c'est que les femmes avaient davantage tendance à montrer qu'elles avaient entendu l'autre personne et qu'elles étaient ouvertes à trouver un compromis, tu sais, en faisant « je comprends ton point, mais tatati tatata ». Donc, quand on fait ça, ben les gens ont l'impression d'avoir été respectés et écoutés. Donc, ils avaient envie de plus refaire affaire avec quelqu'un qui les écoutait que quelqu'un, justement, qui voulait absolument maintenir son point. Et non, selon l'étude, c'est pas les femmes qui font les moins bonnes affaires, pas du tout. C'est la partie la plus surprenante de l'étude. Les femmes obtenaient exactement les mêmes résultats financiers que les hommes. Donc, en négociation, le résultat était le même pour les femmes et les hommes. Les femmes disaient pas souvent plus oui, elles se faisaient pas avoir, elles ne laissaient pas d'argent sur la table non plus. Il y avait exactement les mêmes résultats, c'est juste que pour plusieurs personnes, l'expérience était plus agréable. Donc, pendant longtemps, là, on associait vraiment la négociation à avoir le dernier mot, à être assez féroce là, à la table de négociation. Mais avec les nouvelles études, on se rend compte que peut-être que l'écoute, un climat de confiance, c'est peut-être vers là qu'on s'en va là, en 2026. Que ce soit pour négocier dans l'ambiance de travail, etc., etc., les gens ont plus l'impression d'être à l'aise si ils se sentent à l'écoute. Et c'est ça dans notre vie aussi de tous les jours, là. Quand on se sent à l'écoute, ben on a plus tendance à vouloir passer du temps avec cette personne-là. C'est la même chose pour à la table de négociation. Et les chercheurs estiment que cette réputation positive pourrait offrir aux femmes jusqu'à 45% plus d'occasions de négocier au fil des années. Donc c'est quand même une bonne nouvelle là-dedans. Donc, prenez qu'est-ce que vous voulez de cette étude. Je trouvais ça bien intéressant et sachez que la différence est pas tant grande, mais il y en a une quand même. Donc, il fallait le mentionner. Il est 7h34 et en musique, dans On part ça de même dans l'Est du Québec, voici Cœur de pirate, Mélancolie. Merci de nous avoir choisis pour débuter ce vendredi 26 juin à Viva.

0: 7h41, un bon début de journée en ce vendredi matin dans l'Est du Québec. Et dans les prochaines minutes, j'ai besoin de votre aide au 418-723-2564 parce que c'est vous qui allez décider de la musique, qu'est-ce qui va jouer un peu plus tard. Et avant de vous dévoiler vos deux choix du Voilà ta toune, en musique, dans les prochaines minutes, c'est un hit qui reste dans la tête qu'on est tellement content de jouer ici à Viva et que vous adorez. La star montante du country qui s'en vient et qui bat tous les records derrière elle. Donc, dans quelques instants, cette chanson qui est numéro un dans nos cœurs s'en vient à Viva.
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pas qui est vraiment le hit qu'on a dans la tête tout au long de la journée ces temps-ci. Et maintenant, ben, parlant de hit, c'est vous qui allez choisir celui que vous voulez entendre ce matin avec le Voilà ta toune. Et je pense que je suis allée très fort là aujourd'hui. C'est deux artistes que vous adorez ici à Viva. Et ce matin, ben, vous devez choisir entre les deux. Donc, le choix numéro un, c'est Shania Twain avec Man, I Feel Like a Woman. J'ai envie de faire de la danse en ligne en studio. Que voulez-vous? I feel like a woman. Et votre choix numéro 2, une autre de vos favorites est Pink avec Trust Fall. Qu'est-ce que vous voulez entendre ce matin? Est-ce que ce sera Shania Twain ou est-ce que ce sera Pink? C'est vous qui décidez au 418-723-2564. Donc, votez en grand nombre. J'ai hâte de voir qui va sortir gagnante parce que honnêtement, des fois, je suis capable de deviner, là. Aujourd'hui, pas pantoute. Donc, je vous laisse le temps de voter. Et en attendant, voici la plus récente de Ludovic Bourgeois qui va s'arrêter du côté de Rimouski finalement dans sa nouvelle tournée. Donc, je suis bien contente. Voici Jamais s'oublier à Viva. Bon début de journée. On part ça de même.

0: Dans l'Est du Québec, il est 7h56 en ce vendredi matin. Danaï Thériault qui vous accompagne. Et vous pouvez encore voter pour votre choix du Voilà ta toune. Est-ce que vous voulez du Shania Twain ce matin ou est-ce que ce sera Pink? Vous votez au 418-723-2564. Et au showbiz, dans les prochaines minutes, le Canada peut enfin participer à ce grand concours de la musique. Et il y a un événement qui est de retour cet été du côté de Rimouski. Vous voulez pas manquer ça, on s'en parle dans les prochaines minutes à Viva.
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5: Bon vendredi, ici Louis-Philippe Arnois Harel. Le bilan des séismes catastrophiques qui ont frappé le Venezuela s'élève désormais à environ 235 morts et au moins 4300 blessés. Le décompte devrait continuer d'augmenter puisque des milliers de personnes sont toujours portées disparues. Par ailleurs, le Canada débloque 5 millions de dollars d'aide humanitaire pour soutenir les opérations de secours d'urgence. Affaires mondiales Canada précise que ces fonds serviront à financer l'aide alimentaire d'urgence, l'approvisionnement en eau, l'assainissement et le service de santé, ainsi que les services de protection et de logistique. Le ministère indique que le gouvernement continue de suivre la situation de près et reste en contact étroit avec ses partenaires afin d'évaluer les besoins et d'y répondre au fur et à mesure de leur évolution. Par ailleurs, le Canada est désavantagé dans les pays où il n'a pas de présence diplomatique, comme en Iran. Cependant, le gouvernement n'envisage pas de rétablir des relations avec Téhéran, a affirmé hier le premier ministre Mark Carney. M. Carney a dit aux journalistes que d'être engagé et d'être là ne constitue pas une approbation des régimes. Il a tenu ses propos dans le contexte de l'envoi d'aide humanitaire pour les sinistrés des séismes survenus mercredi au Venezuela. Selon lui, le fait de ne pas avoir de diplomates sur le terrain rend plus ardue la coopération. Le premier ministre a noté qu'il y a une série de pays avec lesquels le Canada n'est pas en accord, citant comme exemple le Venezuela et l'Iran, où les ambassades ont fermé respectivement en 2019 et en 2012. Et Metro a prévenu que le conflit de travail en cours dans son centre de distribution de produits frais de Laval pèse sur son chiffre d'affaires du troisième trimestre. L'épicier a fait savoir hier que des pertes de marge et des coûts additionnels liés au plan de contingence entraîneront un bénéfice net ajusté par action d'environ 1,22 à 1,27 pour le troisième trimestre par rapport à 1,52 un an plus tôt. Le propriétaire des enseignes Métro, Super C et Jean Coutu avait déjà lancé une mise en garde à la fin avril. C'est ce qui complète vos actualités Arsenal Média. Passez une bonne journée sur nos ondes.
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7: C'est encore une fois une journée grise qui nous attend dans la Matapédia avec un maximum de 19, des nuages et un 60% de probabilité d'averse tard ce matin et cet après-midi. Sinon, au courant de la fin de semaine, ça ressemble à quoi? C'est pas la plus belle fin de semaine qu'on va avoir eue. Samedi, alternance de soleil et de nuages avec un 40% de probabilité d'averse et un risque d'orage en après-midi. Et pour dimanche, c'est un 30% de possibilité d'averse avec alternance de soleil et de nuages. 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
7: On commence cette journée du 26 juin, c'est vendredi. On commence ça ensemble. Mon nom est Danaë Thériault. Il est 8h04 dans l'Est du Québec. Et dans les prochaines minutes, au showbiz, le Canada peut enfin participer à ce grand concours de musique. J'ai hâte de vous dévoiler de quel concours je parle. Et sinon, il y a aussi un événement très attendu du côté de Rimouski qui est de retour encore une fois cette année et j'ai la programmation devant moi. Bien hâte de vous dire le tout. Et sinon, ben maintenant, c'est l'heure du Voilà ta toune et c'était difficile comme choix aujourd'hui entre Shania Twain et Pink. Et finalement, j'avoue que je suis contente parce que la chanson qui a gagné va me permettre de faire de la danse en ligne en studio. C'est notamment le vote de Cathy Bond. Merci d'avoir voté pour Shania Twain. La voici avec Man, I Feel Like a woman, à Viva.
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Je sais pas si Shania Twain savait à quel point cette chanson deviendrait populaire quand elle l'a sortie au début des années 2000, mais en tout cas, je dois avouer que c'est ma danse en ligne favorite, simple, efficace. Quand j'entends cette chanson-là, peu importe où je suis, je me mets à danser. C'est obligatoire. Il est 8h09 à Viva et au Showbiz. Le Canada peut enfin participer à ce concours musical très connu, mais avant de vous dévoiler de quel concours je parle, il y a un événement qui est de retour du côté de Rimouski et il y a une belle programmation cette année. C'est les fameux 5 à l'Angélus, les spectacles gratuits qui sont offerts à la place du 6 mai 1950. C'est adjacent là, à la salle Desjardins du côté de Rimouski et la programmation est assez impressionnante cette année. On débute ça à 17h le 8 juillet avec nul autre que Véronique Bilodeau. Ensuite, ça s'en va au 15 juillet avec Johnny Arsenault. On a Guillaume Arsenault le 22 juillet, à tout vent le 29 juillet et on termine les 5 à l'Angélus le 5 août avec Piala. Donc, pour vrai, une belle programmation. C'est des shows gratuits. Manquez pas ça. Et surtout, ben c'est gratuit. On en profite. C'est tout l'été. Quoi de mieux? Sinon, à quel concours est-ce que le Canada va pouvoir participer? Ben c'est le fameux concours Eurovision qui existe depuis des décennies. Ça met en scène des artistes de différents pays. Et le but, ben c'est que chaque pays est représenté par un artiste et le pays doit gagner le concours. C'est diffusé partout en Europe et c'est surtout très, très, très populaire. Eh bien, maintenant, le Canada pourrait participer et il est autorisé à le faire parce que CBC Radio-Canada est devenu membre à part entière de l'Union européenne de la radiodiffusion. Le gouvernement avait mentionné là, qu'il voulait participer à faire participer en fait le Canada au concours international de la chanson, mais maintenant ça va être possible vu qu'on est devenu membre à part entière et donc ça permet aussi plein de choses, c'est pas juste la participation au concours, ça permet aussi au Canada d'avoir accès au réseau de journalisme d'enquête, de vérification de données et de nouvelles numériques de l'Union, donc c'est quand même des bonnes nouvelles. Et est-ce que le Canada va être représenté pour la prochaine édition du concours d'Eurovision en Bulgarie en 2027? C'est pas encore confirmé, on peut le faire, mais est-ce que ce sera l'année prochaine que le Canada va débuter? On le sait pas. Ce qu'on sait par contre, c'est qu'il y a plusieurs artistes canadiens qui ont déjà participé, comme Céline Dion, qui avait représenté la Suisse il y a de ça plusieurs années, et elle avait même remporté l'Eurovision quand même. Hein? Donc, c'est une bonne nouvelle que le Canada puisse enfin y participer. Il est 8h11, un bon début de journée, et je sais pas pourquoi, mais je fais juste voir le titre de cette chanson, et je sais que ça va nous mettre de bonne humeur. Ça sonne fin de semaine, ça sonne beau temps, peut-être que ça va motiver Mère Nature à nous offrir du soleil et de la chaleur. À l'heure en fin de semaine. Voici Laid Back. On retourne en 1982. Un hit que vous pourriez entendre dans le Lunch 80-90-2000 avec Julie ce midi ici à Viva. Et juste la petite instrumentalisation au début, là. Oh, ça me met de bonne humeur. Je me sens en été sous le soleil sur une plage. Voici Sunshine Reggae à Viva. Dans On part ça de même dans l'Est du Québec.

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2: À Viva, vu que c'est l'été, ben on a une programmation estivale, hein, des nouvelles voix que vous entendez. Et au courant de la fin de semaine, du côté de la Matanie, vous allez avoir du bon country pour vous réveiller et passer une belle fin de semaine. Et du côté de Rimouski et de la Matanie, ben c'est moi qui vais commencer la journée avec vous dès 9h jusqu'à 11h samedi et dimanche. On commence le week-end ensemble, bien excité de justement être avec vous tout au long de la fin de semaine. Donc soyez à l'écoute sur le Viva Radio pour votre tram, si vous voulez de la bonne musique pour vous accompagner, peu importe qu'est-ce que vous faites, où est-ce que vous êtes aussi, ben vous pouvez nous écouter en direct sur le vivaradio.ca et on a la section rattrapage aussi, hein, si vous avez manqué quelque chose dans l'émission du matin, ben tout se retrouve sur le site web, chronique, entrevue, etc. Donc, allez dans la section rattrapage et voilà, vous allez pouvoir rattraper le tout sur le vivaradio.ca. Je dois avouer que Blue Jeans Bleu fait partie des groupes qui me mettent toujours de bonne humeur parce que à chaque fois que je les entends, ça me fait rire, ça me met un sourire dans le visage. Et cette chanson-là reste dans la tête en plus et je l'adore. C'est une de leurs nouveautés. Scotch and Poche à Viva.

0: 8h19 à Viva. Vous êtes à l'écoute d'On part ça de même avec moi-même, Danaï Thériault. Et dans les prochaines minutes en musique, cet artiste-là avait sorti un gros hit, OK? Et après, il est disparu. Puis là, on n'en entendait plus pantoute parler. Et il a décidé de revenir en 2024 avec ce hit qu'on a entendu partout à maintes et maintes reprises et qu'il a littéralement repropulsé sa carrière. Et il s'en vient à Viva dans quelques instants avec ce hit de 2024. Je vous dis pas c'est quoi pour le découvrir. Restez branchés à Viva, ça s'en vient dans quelques instants.
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15: Bon matin, ici Christophe Moquin pour vos nouvelles. Les services d'urgence ont été appelés à intervenir dans le secteur du Mont-Olivine, dans le parc national de la Gaspésie, ce 23 juin vers 14h15, pour venir en aide à deux randonneurs qui n'étaient plus en mesure de se déplacer à la suite de blessures au bas du corps. Une structure de recherche et de sauvetage a été mise en place afin de localiser les deux femmes. Une première victime fut localisée et évacuée par hélicoptère à partir du sommet de la montagne. Cependant, les conditions météorologiques, notamment un plafond nuageux bas, limitaient l'accès aérien à l'endroit où se trouvait la deuxième victime. Une opération terrestre fut donc opérée par des policiers de la Sûreté du Québec spécialisés en recherche et sauvetage, assistés de la Société des établissements de plein air du Québec. L'opération visant à secourir la seconde randonneuse s'est poursuivie en soirée et s'est finalement terminée vers 1h du matin, dans la nuit du 23 au 24 juin. Les deux victimes ont été prises en charge par les services préhospitaliers d'urgence et transportées vers un centre hospitalier. Leurs blessures ne mettent pas leur vie en péril. Cet été, au musée Matamaja sera présentée l'exposition intercoloniale Railway, 150e anniversaire d'une merveille technique et d'un rêve humain, réalisée et produite par la firme de muséologie Triptych et en collaboration avec le musée Matamaja et les jardins de Métis. L'intercoloniale Railway est le premier chemin de fer apparu sur le territoire canadien et est un élément fondateur du Canada. Il a eu une grande importance au niveau social, économique et du développement du territoire. Dans le cadre de cet anniversaire, les créateurs de l'exposition souhaitent donc souligner et faire revivre les souvenirs ferroviaires de la population. Lors de la période de recherche, il fut constaté que l'intercoloniale Railway vient avec son lot d'anecdotes, dont un citoyen mentionnant que son père a rencontré sa mère grâce au train. C'est ce qui complète vos nouvelles. 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
2: C'est encore une fois une journée grise qui nous attend dans la Matapédia avec un maximum de 19, des nuages et un 60% de probabilité d'averse tard ce matin et cet après-midi. Sinon, au courant de la fin de semaine, ça ressemble à quoi? Ben, c'est pas la plus belle fin de semaine qu'on va avoir eue. Samedi, alternance de soleil et de nuages avec un 40% de probabilité d'averse et un risque d'orage en après-midi. Et pour dimanche, c'est un 30% de possibilité d'averse avec alternance de soleil et de nuages. 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
2: Dans la Matapédia, c'est vendredi, ce qui veut dire que notre journaliste Christophe Moquin vous offre sa récap de la semaine. Dans les prochaines minutes, qu'est-ce qui a fait jaser dans l'actualité cette semaine? Tout va y être. Et sinon, en musique, juste avant, c'est celui qui, en 2024, a vraiment lancé son grand retour avec ce hit qu'on entendait partout. Voici Ozier, Too Sweet.

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3: Niveau actualité cette semaine, ben c'était une grosse semaine avec la fête nationale du Québec, hein, Christo?
4: En effet, Danaé, c'était semaine de fête nationale pour le Québec, mais ça n'a pas empêché les actualités de bouger. Je décortique tout ça avec vous. Ben, premièrement, le député de Rimouski, la Matapédia, incluant la Métis, les Basques et la Neigette, Maxime Blanchette-Jonca, a confirmé à notre équipe que le dossier du transport ferroviaire pourrait se concrétiser en 2027. Un train quotidien pourrait donc être disponible au Bas-Saint-Laurent et en Gaspésie, reliant Québec à la Gaspésie. Maxime Blanchette-Jonca est confiant. Il nous a dit « On a eu des discussions avec Via Rail dernièrement. Ils ont été de passage en Gaspésie. J'ai même moi-même lancé une invitation pour qu'ils viennent dans le Bas-Saint-Laurent. Il y a un changement de gouvernance à Via Rail présentement, puis l'on sent plus d'ouverture comparativement à auparavant pour réinstaurer un transport ferroviaire, donc un train qui passerait chaque jour dans le Bas-Saint-Laurent et la Gaspésie. » La portion de rail entre Matapédia et Port-Daniel fut rachetée par le gouvernement du Québec et est refaite, ainsi qu'une portion entre Port-Daniel et Gaspé. Le député rajoute que même les gens de la Matapédia m'en parlent. On a des gares dans la Matapédia, que ce soit Kosciuszko, Amqui, Sébec. Les gens l'ont déjà pris, le train, mais ils l'ont délaissé parce qu'il passe pendant la nuit. Personne n'est intéressé à se lever en pleine nuit pour prendre le train. Via Rail a évoqué que son premier enjeu est les wagons avec couchettes qu'ils n'ont pas et qui coûtent cher à produire. Un train de jour leur éliminerait cet enjeu. Toujours du côté de Maxime Blanchette-Jonca, il a adressé le bilan de la session parlementaire à Ottawa, illustrant une priorité pour l'industrie forestière dans la Matapédia. L'objectif, dit-il, c'est de rapporter les enjeux que les travailleurs vivent, mais aussi les entreprises à Ottawa, notamment en débloquant des sommes, que ce soit pour des prêts d'urgence, pour faire face à la crise, débloquer des liquidités. C'est le message qu'on a voulu porter. En culture maintenant, dans une lettre ouverte publiée par le Réseau des organisateurs de spectacles de l'Est du Québec, le réseau déplore des inquiétudes grandissantes pour les sorties culturelles scolaires à la suite de la réforme des règles budgétaires du ministère de l'Éducation, faisant disparaître les enveloppes protégées dédiées aux sorties culturelles au profit d'une enveloppe globale regroupant projets pédagogiques, sportifs, culturels et sociaux. Cette réforme est présentée par le gouvernement du Québec comme une souplesse administrative, mais le ROSEC y voit un recul. Ce recul est d'autant plus difficile à comprendre qu'il vient d'un gouvernement ayant affirmé sa volonté de protéger l'objectif des deux sorties culturelles annuelles pour tous les élèves du Québec, écrit le ROSEC. Il insiste sur l'importance de garantir un accès équitable à la culture dans les écoles. Le ROSEC a comme ambition de poursuivre le développement, renforcer l'accès et inscrire ses acquis dans la durée. Il demande donc le maintien des mesures financières dédiées et protégées. Aussi, en 2026, le Sentier international des Appalaches Québec, le CIAQC, fête ses 25 ans. Pour l'occasion, 4 randonnées sont organisées, dont celle qui avait lieu dans la Matapédia ce 21 juin. C'est une trentaine de marcheurs qui se sont rejoints au secteur de

0: la chute à Philomène pour participer à cet événement. Le 27 juin, une randonnée est organisée dans le secteur de Grande-Vallée et Petite-Vallée. Le 22 août, ce sera au tour de Matane. Finalement, le 12 septembre, une randonnée aura lieu en Haute-Gaspésie pour les bénévoles et les partenaires. En culture maintenant, c'était le 19 et le 20 juin dernier qu'avait lieu la deuxième édition du Festival Humour et Chansons au Centre sportif David Pelletier à Sébec, un rassemblement humoristique et musical présentant autant la relève que les artistes établis. Le festival dresse un bilan positif, mais quelque peu nuancé. Je ne dirais pas très positif parce qu'au niveau de l'assistance, ça a été plus difficile à cette deuxième édition. On va chercher les causes. Mais si l'on regarde les gens qui sont là, ils s'amusent, les gens ont du plaisir, les gens aiment beaucoup ce qui se passe devant la scène, a commenté à nos micros Ginette Lemieux, organisatrice de l'événement. En totalité, environ 150 personnes se sont déplacées chaque soir. Le comité a salué l'apport de la municipalité de Sébec dans l'événement. Madame Lemieux a conclu qu'elle espère qu'une troisième édition verra le jour avec une équipe motivée pour un festival qui pourra devenir une activité récurrente d'année en année. Et en terminant, je rappelle que le 1er juillet aura lieu la Fête du Canada, qui va être au Parc Pierre et Maurice Gagné à Amqui cette année. Pour la programmation, il y aura entre autres le spectacle de l'expédition, hommage aux cow-boys fringants. Je tiens à dire aussi, en terminant ce récap, que je serai en congé la semaine prochaine. Donc, pour ce qui est des prochaines dates à surveiller, c'est le 8 juillet que sera diffusé Viva la Matapédia en rafale, l'édition de juillet. Et le récap de Christo sera de retour à partir du vendredi 10 juillet. Pour ce qui est de la semaine prochaine, c'est Michel Scarpino, mon collègue journaliste, qui prendra la relève. Et voilà, c'est ce qui complète ce récap de Christo. Merci encore de m'avoir écouté cette semaine et on se dit à dans deux semaines pour de nouvelles nouvelles. Ciao!
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Et c'est tout pour aujourd'hui à Viva. Merci d'avoir été à l'écoute cette semaine. Et savez-vous quoi? On se retrouve demain. On commence la fin de semaine ensemble à partir de 9h. C'est moi qui vais vous accompagner. Ça va me faire plaisir d'être avec vous pour débuter ce week-end. Et sinon, ben, on part ça de même avec Jerry Castonguay et moi-même, Danaï Thériault. C'est de retour lundi. Jay va être de retour de vacances. Donc, on se retrouve demain pour débuter la fin de semaine ensemble.

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vous souhaite un excellent début de journée. Diane Simard est contente de vous accompagner jusqu'à l'arrivée de votre lunch 80-90-2000 pour cette première partie de journée. J'espère qu'elle est bien entamée pour vous autres. Et la bonne nouvelle, c'est que nous en sommes déjà à la dernière de la semaine. Oh, ça fait du bien hein, quand même. Une petite semaine un petit peu différente des autres avec une journée de congé en plein milieu. Et puis, ça nous change un petit peu. Hein, ça fait du bien. J'espère que les projets sont déjà dans l'air un peu pour votre belle fin de semaine. Et j'ai bien hâte de vous jaser, entre autres, de tendances pour un accessoire qui est très important de porter. Hein, très recommandé pour l'été. Quand arrive la belle saison, le soleil est un petit peu plus chaud, frappe un peu plus fort. Alors, ça nous prend un couvre-chef. Quels sont les chapeaux tendances pour cet été? On aura l'occasion de répondre à cette question. Et on aura de l'excellente musique avec, entre autres, Stromae à venir, avec Pomme et Coldplay. Oui, Antrix, Golden, ça s'en vient. Marshmello également. Faut pas manquer Human League, beau grand classique des années 80. La nouveauté de Jeff Posey aussi sera là tantôt. Et pour tout ça, voici Taylor Swift à Viva.

On vient de s'offrir la nouveauté de Jean-François Posé dans Viva l'avant-midi. C'est tellement bon, emmêlé dans ses cheveux, directement tiré de son premier album solo, Les Amours de seconde main. Et parlant de nouveautés, d'albums, eh ben il y a Mylène Farmer qui a annoncé au cours des dernières heures que son 13e album studio allait sortir le 30 octobre prochain. Et Égrégore, alors ce sera à se procurer. Et on a mentionné dans le communiqué que le mot égrégore désigne un esprit de groupe qui subirait l'influence de désirs communs de personnes liées dans la poursuite d'un même but. Alors très inspirant pour Mylène Farmer. Alors cet album-là va sortir 4 ans après l'emprise, son tout dernier album qu'elle nous avait offert. Alors 30 octobre prochain pour cette nouveauté de Mylène Farmer. Voici Christina Aguilera sur Say Something. Un gros merci de choisir Viva. Je vous souhaite un bon vendredi chez nous.

La relecture du Petit Roi par Kevin Parent, un gros succès de Jean-Pierre Ferland, et c'est certainement une chanson qu'il va interpréter sur scène dans le spectacle en hommage à Jean-Pierre Ferland, le Petit Roi pour toujours, qui va prendre son envol à l'automne. Alors, quelques dates un peu partout au Québec, sur scène, oui, Kevin Parent, mais Marc-André Fortin aussi, et entre autres, Joanne Blouin. Alors, ce sera évidemment à surveiller. À surveiller également en musique à Viva, Sarah Dufour qui s'invite, Scooter Gas avec leur hommage à notre chef cuisinier Ricardo Larrivée sur la pièce Ricardo. Mais juste avant, c'est Human League qui s'invite. Gros succès de la décennie 80, voici Human à Viva.

0: Dufour et Baseball dans Viva l'avant-midi. Est-ce que vous pouvez imaginer cette chanson-là en merengue? Je pense que c'est ça qu'elle va nous proposer ce soir pour les 50 ans de son chum Dominique Hodgson. C'est ce qu'elle a dit en tout cas sur ses réseaux sociaux. Ça se passe à l'Agora du Port de Québec. Alors si vous passez dans le coin là ce soir, il y a un gros party pour les 50 ans de Dominique Hodgson. Ça fait quoi, à peu près 5 ans qu'ils sont ensemble. Et sur scène, il va y avoir, oui, Sarah Dufour qui va fêter son chum. Il y aura aussi Mario Pécha, Christian-Marc Gendron. Il y aura Danny Placard, entre autres aussi, qui va réchauffer la scène. Alors, ça va vraiment être un gros party. Et c'est ce que Dominique Hodgson avait dit, lui, qui adore les rythmes latins. C'est toujours tellement festif, ses chansons. Ça va être le fun. Et c'est le seul spectacle qu'il va donner. Puis, ça va être pour ses 50 ans. Donc, il met toute la gomme. On espère avoir passé des vidéos de ça parce qu'on peut pas tous y aller, évidemment. Alors, ça sera à surveiller, ça. Marshmallow, El Merengue, en parlant de rythme latin. C'est à venir dans un instant. Viva!
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5: Du 26 au 28 juin, à Valbriant est organisé l'Ultra Trail Sayam, proposant des parcours roulants et immersifs au cœur des paysages époustouflants de la Gaspésie. Du 28 juin au 22 août, venez découvrir le monde fascinant du chemin de fer dans l'exposition Intercolonial Riley, 150e anniversaire d'une merveille technique et d'un rêve humain au musée Matamaja. Cette exposition retrace l'histoire de l'intercolonial, un projet d'envergure inscrit dans l'acte de l'Amérique du Nord britannique de 1867 et complété en 1876. En reliant Halifax à Rivière-du-Loup, ce chemin de fer a profondément transformé les communautés et les régions qu'il traversait, donc aux Abscales. La microbrasserie La Captive présente l'humoriste Maxime Gervais le 27 juin.
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0: Une magnifique collaboration sur cette pièce qu'on vient de s'offrir dans Viva l'avant-midi, ma meilleure ennemie. Stromae, Pomme et Coldplay. Et d'ailleurs, l'artiste belge Stromae se retrouve, semble-t-il, sur le nouvel album de Madonna. Alors, c'est Madonna elle-même qui en a parlé dans son entrevue à Interview. Hein, on s'en est jasé un peu hier. Elle a fait plusieurs révélations, notamment que le film qui était en cours et en préparation sur sa vie, finalement, ne verra pas le jour pour l'instant. En tout cas, on était un peu déçus, mais que voulez-vous? Mais elle a également parlé des collaborations qu'il y avait sur cet album-là et elle a dit qu'il y en avait une avec Stromae qui chantait sur un extrait. Alors, on est très énervés de voir le retour de Stromae sur la suite de Confessions on the Dance Floor, hein, le deuxième. Donc, ça s'en vient le 3 juillet prochain. Il y a une collaboration avec Martin Garrix, aussi le DJ là-dessus, et également avec Sabrina Carpenter sur la pièce Bring Your Love, qu'on s'offrira d'ailleurs cet avant-midi. Ça s'en vient, cette chanson-là, un petit peu plus tard à Viva. Pour tout de suite, voici Gabrielle Fredette à Viva.
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Estivale, eh ben c'est toujours recommandé hein, de se couvrir la tête. Alors, quels sont les chapeaux qui sont tendance pour l'été 2026? La réponse dans un petit instant. Pour tout de suite, eh ben tiens, on enchaîne justement avec une pièce qui nous fait savourer l'été, Waves de Miss

0: sais pas pour vous autres, mais moi, quand je passe une journée qui fait soleil, là, sans avoir de chapeau sur la tête, de casquette ou quelque chose du genre, là, me semble que je me sens que ça cogne à la fin de la journée. Alors là, je me tiens à l'affût des chapeaux qui sont tendance pour l'été 2026. Et là, le magazine Clin d'œil nous parle du chapeau de marin. On l'avait vu sur les podiums printemps-été 2026, mais pas encore vraiment en train de circuler là sur les têtes de monsieur et madame tout le monde. Des influenceurs aussi. Eh ben là, c'est chose faite, le chapeau marin qui est très tendance et qui peut se décliner de plusieurs façons. Alors, selon ce que vous avez envie, les modèles aussi. Donc, il y a des versions plus minimalistes, sans logo, avec des matières un peu plus mates, aux textures riches comme le cuir, la paille, le velours et le denim. Bon, pour le velours, je dirais que c'est un peu trop lourd pour l'été. La paille, j'haïs pas ça pantoute. Le denim, ça peut fonctionner également. Alors, on dit qu'on peut y aller aisément. On peut styler notre chapeau marin sans trop de problèmes. Alors, je vais me sentir un petit peu comme Gilligan. Ray à venir dans un instant, Viva.
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7: Bonjour, ici Christophe Moquin pour vos nouvelles. L'équipe de Cosmos La Matapédia dresse un bilan de ses réalisations des trois dernières années, mentionnant plusieurs projets accomplis dans la région. Ils ont retenu près de 75 initiatives, mobilisant des partenaires autour des jeunes de 0 à 30 ans dans La Matapédia. C'était hier que débutait le marché public matapédien qui sera ouvert tous les jeudis de 16h à 19h et ce jusqu'au 24 septembre. Cette ouverture arrive avec une nouveauté, le jeudi apéro. Les producteurs présents ressemblent à ceux de l'an dernier avec en nouveauté le jardin d'animaux de Saint-Arcissus. Un roulement se fera entre les commerçants chaque jeudi. C'est ce qui complète vos nouvelles. 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

Virgin à l'eau salée de Salbarbe dans Viva l'avant midi. Salbarbe qui poursuivent leur tournée estivale à boire debout. Profitez-en bien. Prochain arrêt, ça se passe à La Consomo, donc le 2 juillet prochain. Et puis par la suite, ils vont même aller faire un petit tour en France à La Rochelle dans un festival là-bas le 13 juillet. Alors c'est sûr que pour les Français, souvent, ils définissent les Québécois comme swing la bacaise dans le fond de la boîte à bois. Clairement qu'ils seront servis avec Salbarbe. Très festif, ça c'est certain. Et je vous rappelle qu'ils sont en train de nous préparer aussi là un nouveau spectacle qui partira cet automne pour nous présenter de la nouvelle musique aussi par la bande. Hein. Parlant de nouvelle musique, je vous l'avais promis tantôt, le duo de Sabrina Carpenter et de Madonna, Bring Your Love, qu'on va retrouver sur Confessions on the Dance Floor, la suite, hein, le deuxième qui sort vendredi de la semaine prochaine. Voici ce qu'on s'offre maintenant. À Viva, bon vendredi!

0: sur TikTok vient de passer en musique, hein, William Cloutier avec Zach Chico et le hit Où on dansait autrefois. Alors une chanson qui fait lever les foules, ça c'est certain, partout où il passe, il y a vraiment une belle réponse pour William Cloutier. Ça doit être pour ça qu'il arrête pas d'ajouter des dates à sa présente tournée L'amour. Donc n'hésitez pas, williamcloutier.ca pour ne pas le manquer. À venir dans les prochaines minutes, celle qui s'est offert une belle robe de mariée Chanel haute couture pour son récent mariage avec pas moins de 480 000 perles brodées entièrement à la main avec 25 000 plumes également qui ont été ajoutées à cette magnifique robe-là. Alors, je vous parle évidemment de Dua Lipa, Houdini. Elle s'en vient dans un instant avec ce hit-là et Anker Cracker également va faire son entrée tantôt avec Drift Away. Avi va rester là.
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0: Pour exister, Olivier Dion dans Vivant l'avant-midi, eh ben pour exister, je vous dirais que oui, il y en a qui existent, puis je savais même pas qu'ils faisaient partie de mon corps. J'ai les muscles qui sont extrêmement sollicités, surtout au niveau du fessier. J'aimerais saluer mon amie Mélanie, qui a eu la bonne idée de nous dire « Hey les filles, ce serait le fun là, qu'on se rencontre une fois par semaine ». Puis je vais vous faire des programmes. Elle est comme abonnée là dans un programme, ça je trouve ça vraiment le fun. C'est annuel, elle paye ça. Puis elle a accès là à plein d'abonnements d'entraînement. Donc là, elle a décidé de nous faire un entraînement de yoga, mais c'est vraiment pas juste du yoga zen, c'est entraînement yoga. Donc oui, c'est assez exigeant. Ça a duré juste 20 minutes pourtant. Ouais, 20 minutes, mais t'en as pour 3 jours à t'en remettre. C'est ça qui arrive. Mais ce qui est le fun, c'est les fous rires qu'on a au travers de ça. Hein? Alors, juste pour la thérapie du rire, là, je vous le dis, ça vaut la peine de solliciter des muscles qu'on ne savait même pas qu'on avait. Hein? Oh, ça fait du bien de voir nos amis de filles. Olivia Dean à venir dans un instant. Et pour tout de suite, voici Lou Adrienne Cassidy à Viva.
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Toujours du bien, lui, quand il arrive dans ma programmation. Enrique Iglesias avec Bailamos. J'aime toujours toutes des chansons et des rythmes envoûtants de Enrique Iglesias. C'est comme ça, toute la journée à Viva, on vous fait plaisir. Et ça se poursuit avec Ludovic Bourgeois. Il promet toujours. C'est Diane Smart qui est en place avec vous autres dans

0: jusqu'à votre heure du midi, je peux vous dire que j'ai encore du bon stock musical pour vous autres avec David Guetta, Jennifer Lopez, on aura Fouki aussi qui va passer, Morgan Wallen avec Tate McRae et que diriez-vous d'un petit Ricky Martin qui va nous déhancher en ce vendredi, ça s'en vient aussi. On va lever notre verre également avec William Deslauriers, All for One, ça s'en vient. On aura Roxane Bruno aussi, Charlotte Cardin et tout ça, ça va arriver d'ici votre heure du lunch, hein, pour le lunch 80, 90, 2000. Juste la belle nostalgie qui est là pendant l'heure du dîner pour vous autres à Viva. Et un exemple de ce que vous pourriez entendre d'un bon classique, eh ben, la toune du lunch en est un très bon exemple. Et on vous l'offre toujours au top de l'heure de 11. Et ça nous sera servi tantôt par John Mellencamp. Manquez pas Jack and Diane dans un instant. 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
11: Bonjour, ici Christophe Moquin pour vos nouvelles. L'équipe de Cosmos La Matapédia dresse un bilan de ses réalisations des trois dernières années, mentionnant plusieurs projets accomplis dans la région. Ils ont retenu près de 75 initiatives, mobilisant des partenaires autour des jeunes de 0 à 30 ans dans la Matapédia. C'était hier que débutait le marché public matapédien qui sera ouvert tous les jeudis de 16h à 19h, et ce jusqu'au 24 septembre. Cette ouverture arrive avec une nouveauté, le jeudi apéro. Les producteurs présents ressemblent à ceux de l'an dernier, avec en nouveauté le jardin d'animaux de Saint-Arcissus. Un roulement se fera entre les commerçants chaque jeudi. C'est ce qui complète vos nouvelles. 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

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Voici All for One à Viva.

0: Madame Deslauriers et je lève mon verre dans Vivant l'avant midi. Ben moi j'ai le goût de lever mon verre en ce vendredi aux gens qui attrapent les opportunités. Et c'est le cas de la designer montréalaise Marie-Ève Beaudoin parce que là présentement Katy Perry porte sa chemise avec des boutons de manchette avec le drapeau du Canada et sur lequel c'est écrit « I am not a robot ». Et là, ben Katy Perry est littéralement tombée en amour avec cette chemise blanche-là qui fait le tour du web actuellement. Et faut dire que pourquoi elle a saisi l'opportunité, c'est que son ami, qui est directeur luxe à l'hôtel Fairmont, elle lui a proposé de laisser une pièce de sa collection dans la suite qu'occupait Katy Perry quand elle était de passage à Montréal le mois dernier. Et ça a porté fruit parce que l'équipe de Katy Perry l'a contacté lui disant que ça allait fonctionner. Et là, on l'a vu sur scène avec cette chemise-là, Katy Perry, surtout quand il y a un gros téléphone où elle refuse toujours les appels de ses ex-petites amies. Mais à un moment donné, elle accepte l'appel de son nouvel amoureux, Justin Trudeau. Alors, toutes nos félicitations. Et là, depuis ce temps-là, je peux vous dire que la chemise qui se détaille 325$ est très en demande sur le site web de la designer québécoise. À venir, Morgan Wallen avec Tate McRae à Viva.
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5: Du 26 au 28 juin, à Valbriant est organisé l'Ultra Trail Sayam, proposant des parcours roulants et immersifs au cœur des paysages époustouflants de la Gaspésie. Du 28 juin au 22 août, venez découvrir le monde fascinant du chemin de fer dans l'exposition Intercolonial Riley, 150e anniversaire d'une merveille technique et d'un rêve humain au musée Matamaja. Cette exposition retrace l'histoire de l'intercolonial, un projet d'envergure inscrit dans l'acte de l'Amérique du Nord britannique de 1867 et complété en 1876. En reliant Halifax à Rivière-du-Loup, ce chemin de fer a profondément transformé les communautés et les régions qu'il traversait, donc aux Abscales. La microbrasserie La Captive présente l'humoriste Maxime Gervais le 27 juin.
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revenir dans un moment juste de la belle nostalgie pour vous autres à Viva avec des classiques qui vous seront proposés et je vois à l'horaire du rock voisine. Je veux pas voler trop de punch là, mais il me semble avoir vu passer la compagnie créole. Quand je vous dis que ça fait du bien au moral là, en ce vendredi en plus, eh ben ça s'en vient pour le lunch 80 90 2000, un excellent montage pour partir tout ça en plus. Alors Diane Simard vous souhaite de passer un excellent week-end parce que c'est place à Viva la Fiesta ce soir à 16h. Alors on se retrouvera dès lundi pour Viva la Casa, votre émission du retour à la maison en mode été que j'ai le plaisir d'animer. Alors je vous souhaite une excellente journée à Viva. On se laisse avec David Guetta et Jennifer Lopez. Ciao!

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8: Bonjour, ici Christophe Moquin pour vos nouvelles. L'équipe de Cosmos La Matapédia dresse un bilan de ses réalisations des trois dernières années, mentionnant plusieurs projets accomplis dans la région. Ils ont retenu près de 75 initiatives, mobilisant des partenaires autour des jeunes de 0 à 30 ans dans la Matapédia. C'était hier que débutait le marché public matapédien qui sera ouvert tous les jeudis de 16h à 19h, et ce jusqu'au 24 septembre. Cette ouverture arrive avec une nouveauté, le jeudi apéro. Les producteurs présents ressemblent à ceux de l'an dernier, avec en nouveauté le jardin d'animaux de Saint-Arcissus. Un roulement se fera entre les commerçants chaque jeudi. C'est ce qui complète vos nouvelles. 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
2: Salut tout le monde. Bon vendredi midi. Julie Barry avec vous pour la dernière fois de la semaine avec toujours des bons hits, des souvenirs 100% flashback. On est en mode 80, 90, 2000 pour la prochaine heure et je peux vous dire que ça va être bon pour à peu près. Lui, je l'ai vu à la fête nationale en spectacle du côté de Terrebonne. Oh, qui était bon. Qui est toujours aussi beau, hein. Rock voisine s'emmène dans les prochaines minutes avec un souvenir de 1990. Darling, on aura aussi une toune de karaoké par excellence, la gang de Koumé, avec son rire. Mais avant ça, hein, on débute l'émission en force, comme d'habitude, avec un montage musical. Et d'après moi, vous allez avoir envie de monter le volume en ce vendredi midi, puis vous allez peut-être avoir envie de faire quelques petits moves de danse aussi, puis de chanter, parce que c'est Rick Astley qui ouvre le bal ce midi dans notre montage musical avec Together Forever. Je vous souhaite une bonne émission, bonne heure de lunch, puis surtout bon appétit, tout le monde.

0: le lunch 80-90-2000 en mode 100% flashback. Une chose qui nous rappelle des bons souvenirs, c'est les premiers James Bond. Ah, que c'était bon, on a aimé les différents acteurs et c'est un peu être un emblème du cinéma quand t'es James Bond. Et là, ben, il y a un nouvel acteur qui va vivre le fait de devenir membre de l'histoire comme ça, d'un personnage historique, mythique plutôt. Le Deadline Hollywood a rapporté que Denis Villeneuve et Amazon MGM Studios ont réduit la liste à moins de 10 acteurs. Donc, il y en a entre 5 et 7 qui sont contactés personnellement par la production et qui vont faire un dernier casting d'ici les prochaines semaines, puisque le tournage du film du prochain James Bond va commencer l'année prochaine. Bien hâte de voir qui sera retenu. Les noms à retenir à date, Callum Turner, Jacob Elordi, Harris Dickinson. C'est les trois noms qui reviennent très souvent. J'ai bien hâte de voir qui sera retenu pour être le fameux agent 007. La chanson a connu un record historique au Royaume-Uni, pays du James Bond, hein, justement. Est resté 16 semaines consécutives au numéro 1 du classement britannique en 1991. Everything I do it for you. Bryan Adams au retour dans le lunch à Viva la musique.
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1: Céline Dion, qui va s'appeler Bonjour, pardon, merci. Donc, un titre inédit qui est décrit un peu comme rythmé, épique. Il a été écrit par Icar et composé par Renaud Robillot. Donc, la sortie officielle est prévue pour vendredi prochain. D'ailleurs, en parlant de notre grande diva, Céline Dion, on se l'offre dans le lunch 80-90-2000, 100% flashback dans les prochaines minutes avec I'm Alive, un retour en 2002. Restez branchés, ça s'en vient à Viva, la musique.
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Est-ce que je suis la seule maman qui écoute cette chanson-là et qui pense juste aux mignons maintenant? Despicable Me, Détestable Moi, avait cette chanson-là dans un des films, justement, où Gros chante et ça me rappelle toujours les films que j'écoute avec mes enfants. Hey, mon nom, c'est Julie Barry. Ça m'a vraiment fait plaisir de vous accompagner durant les dernières heures de lunch de la semaine en remplacement de Jerry Castonguay, qui sera de retour dès lundi prochain sur l'heure du lunch pour votre rendez-vous quotidien. Je vous souhaite de passer une belle fin de journée. Bon week-end aussi. Profitez-en bien. Et soyez prudents, évidemment, il annonce quand même pas mal de pluie dans les différents secteurs partout au Québec pour le restant de l'après-midi. Et du côté Thetford, entre autres, on est en veille d'orages violentes. Donc, soyez prudents, prudentes. À bientôt. Salut!

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3: Bonjour, ici Christophe Moquin pour vos nouvelles. L'équipe de Cosmos La Matapédia dresse un bilan de ses réalisations des trois dernières années, mentionnant plusieurs projets accomplis dans la région. Ils ont retenu près de 75 initiatives, mobilisant des partenaires autour des jeunes de 0 à 30 ans dans La Matapédia. C'était hier que débutait le marché public matapédien qui sera ouvert tous les jeudis de 16h à 19h et ce jusqu'au 24 septembre. Cette ouverture arrive avec une nouveauté, le jeudi apéro. Les producteurs présents ressemblent à ceux de l'an dernier avec en nouveauté le jardin d'animaux de Saint-Arcésus. Un roulement se fera entre les commerçants chaque jeudi. C'est ce qui complète vos nouvelles. 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
3: Bon après-midi tout le monde, Denis Bombardier qui s'installe avec vous. On est déjà vendredi, c'est drôle parce que juste avant de rentrer en onde, je parlais avec mes collègues de travail, je suis comme, quand je suis rentré ici, je leur ai dit bon jeudi, puis là ils m'ont dit comment c'est Ali, tu dis bon jeudi, ben moi je pensais qu'on était jeudi, ben non, on était en congé mercredi, mais on dirait que ce congé-là m'a tellement déstabilisé que j'étais sûr qu'on était jeudi, mais là, suivez-moi bien. On est vendredi après-midi, je vous accompagne pour les prochaines heures bien évidemment avec le meilleur de la musique ici à Viva, que vous soyez dans vos préparatifs pour sur la route des vacances. Hey, j'en connais plusieurs qui vont être sur la route des vacances comme une certaine Taylor Swift. Je sais pas si vous avez pensé ou vu l'article croustillant du journal dans le Journal de Montréal, mais de grosses rumeurs circulent sur le mariage à venir de Taylor Swift et son joueur de football préféré Travis. Il planifierait un événement totalement démesuré au mythique Madison Square Garden de New York. On va suivre ça de près. Et parlant de Taylor Swift, pourquoi pas se l'offrir à Viva pour débuter l'après-midi? Up a light à Viva.

Dans les prochaines minutes, on va pouvoir entendre Mike Demero et Zagata avec Take Me Away à Viva. Mais pour l'instant, on va s'offrir en musique un groupe que ça fait longtemps qu'on n'a pas vu sur scène. Oui, R.E.M. avec Everybody Hurts. Et même si le groupe culte a officiellement tiré sa révérence, ben leur musique continue de faire jaser, particulièrement avec les récents projets solo des membres de la formation qui font vibrer les médias ces temps-ci. Sorti en 1992, c'est une ballade ultime qui a été écrite pour envoyer un message d'espoir universel et elle a pas pris une ride. Non, pas une ride. Un chef-d'œuvre de pure émotion qui fait du bien à l'âme chaque fois qu'on l'entend. On monte le son pour R.E.M. sur Viva.

C'est le duo country rock le plus explosif du moment. Les deux phénomènes de l'art unissent leurs voix puissantes pour nous offrir un hymne absolument grandiose qui donne des frissons et ça sent aussi pas mal le foin quand on les écoute. Ouais, ça sent la petite vache. Mais au moins, leur chanson est excellente. Chabouzé, J. Roll. Amen. À Viva.

0: Dans les prochaines minutes, à Viva, on va pouvoir entendre Alex Warren, Fever Dream et sinon Simple Plan en collaboration avec Marie-Mé, Jetlag qui s'amène. C'est sorti en 2011 en passant. Parlant de Marie-Mé, c'est tout un virage à 180 degrés qui secoue la planète musicale québécoise aujourd'hui. Si vous êtes fan de notre reine de la pop, ben préparez-vous à être surpris selon un article exclusif publié ce matin dans le Journal de Montréal. Nul autre que Marie-Mé qui s'apprête à réaliser un vieux rêve. Elle prépare officiellement son tout premier album country. Ça prouve encore une fois que le country n'a jamais été aussi populaire et tendance qu'en ce moment. Mais là, c'est pas du country, par exemple, avec du Simple Plan. Non, non, non. Ça s'emmène dans les prochaines minutes à Viva. Restez là.
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Eh bien, c'est officiel, l'été est bien installé aux quatre coins du Québec et qui dit saison chaude dit inévitablement le hit parfait pour rouler les fenêtres baissées. On recule en 2019 pour retrouver ce classique absolu d'Harry Styles qui, lui, a d'ailleurs valu son tout premier Grammy en carrière. C'est quand même fou pour cette chanson-là. C'est une mélodie qui est pop, c'est ultra vitaminé, qui donne instantanément le goût de croquer dans les vacances. Donc, sortez votre crème solaire, puis on monte le son pour Harry Styles, Watermelon Sugar, à Viva.

0: Morissette n'a jamais eu peur de brasser les cages avec ses projets et ce qu'il nous prépare en ce moment risque de faire couler énormément d'encre. Vous l'avez certainement vu, on a vu les bandes annonces dans une entrevue exclusive publiée ce matin dans le Journal de Montréal. Louis Morissette là, a confié son tout nouveau défi et c'était une comédie dramatique intitulée Françoise qui plonge tête première dans le sujet hyper délicat de la transidentité. Il avoue lui-même qu'il s'aventure en terrain miné, mais son but premier est d'ouvrir les esprits. Le titre « Françoise », c'est l'histoire d'une femme transgenre dans la soixantaine qui décide enfin de s'assumer pleinement, ce qui va complètement bouleverser sa famille et son entourage. Et Louis Morissette dit qu'il espère sincèrement que cette œuvre-là va provoquer des débats nécessaires tout en apportant une bonne dose d'humour et d'humanité pour désamorcer là, les tensions autour du sujet. C'est un pari audacieux qu'on a bien hâte de découvrir sur nos écrans. Et Françoise, le film, prend l'affiche dès le 1er juillet. Ça s'en vient, c'est dès la semaine prochaine. Restez là parce que en musique tout à l'heure, Caesar Sisters avec I Don't Feel Like Dancing. Oui, je sais, on est vendredi après-midi. Ça sont aussi les vacances pour moi.
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9: Bonjour, ici Christophe Moquin pour vos nouvelles. L'équipe de Cosmos La Matapédia dresse un bilan de ses réalisations des trois dernières années, mentionnant plusieurs projets accomplis dans la région. Ils ont retenu près de 75 initiatives, mobilisant des partenaires autour des jeunes de 0 à 30 ans dans la Matapédia. C'était hier que débutait le marché public matapédien qui sera ouvert tous les jeudis de 16h à 19h et ce jusqu'au 24 septembre. Cette ouverture arrive avec une nouveauté, le jeudi apéro. Les producteurs présents ressemblent à ceux de l'an dernier avec en nouveauté le jardin d'animaux de Saint-Arcissus. Un roulement se fera entre les commerçants chaque jeudi. C'est ce qui complète vos nouvelles. 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
3: 14h, ok, on monte les beats.

On poursuit notre après-midi ici à Viva, toujours en compagnie d'Olivier Bombardier. On est déjà vendredi, ça s'en vient le week-end. On a hâte. On recule au milieu des années 90, en 95 plus précisément, pour retrouver une pièce qui a fait danser la planète au grand complet. Et c'est l'un des plus grands succès de l'histoire du reggae pop, popularisé grâce à la bande originale du film Bad Boys. Donc installez-vous là et préparez-vous. Surtout préparez-vous à bouger les épaules. On fait de la place à la talentueuse Diana King avec l'irrésistible Shy Guy à Viva.

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0: 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Je vous invite à visiter magaspésie.ca. Tout s'y retrouve. Puis, en plus, ton journaliste travaille vraiment fort. On prend une courte pause. Et lorsqu'on revient, Fight Song, un retour en 2015 à Viva. Restez là.
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talent, c'est drôle parce qu'on avait joué Watermelon Sugar de Harry Styles, puis là, je disais, ça me faisait penser à l'été. Écoute, ça me fait penser à l'été, on est vendredi, puis tu sais, on veut penser à nos vacances. Si vous êtes déjà en vacances, c'est bien ma gang de chanteurs. Mais sinon, on recule en 2019, il y a une chanson qui fait énormément penser été, vous allez voir pourquoi. Il a fallu pas moins de 10 mois à Shawn Mendes pour convaincre Camila Cabello d'enregistrer cette pièce-là avec lui, sortie en 2019. On peut dire que sa patience a payé parce que ça a été un méchant gros hit. Señorita, Shawn Mendes et Camila Cabello, à Viva!

0: On va se le dire, avec l'inflation des dernières années, on court tous après les rabais pour économiser un peu de sous. Mais avez-vous déjà eu l'impression qu'une méchante bonne aubaine n'en était pas vraiment une, hein? C'est selon un article publié ce matin sur le site de TVA Nouvelles, une application qui vient tout juste de lancer un nouvel outil révolutionnaire pour nous aider à déjouer les soldes gonflés par les commerçants. Le concept est super simple et ultra brillant. L'application traque l'historique des prix d'un produit sur plusieurs mois. Donc, quand un magasin affiche un gros rabais de 50%, l'outil vous dit instantanément si le prix de départ a été gonflé artificiellement quelques jours plus tôt pour vous faire croire à une aubaine du siècle. C'est l'arme parfaite pour devenir un consommateur averti et arrêter de se faire passer un sapin, surtout à l'approche des soldes d'été. Ça s'appelle le ton panier, puis je trouve ça extraordinaire pour vrai, là. Vraiment très, très, très extraordinaire. Parlant d'extraordinaire, Olivia Dean s'emmène à Viva avec Man I Need. Restez là.
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10: Bonjour, ici Christophe Moquin pour vos nouvelles. L'équipe de Cosmos La Matapédia dresse un bilan de ses réalisations des trois dernières années, mentionnant plusieurs projets accomplis dans la région. Ils ont retenu près de 75 initiatives, mobilisant des partenaires autour des jeunes de 0 à 30 ans dans La Matapédia. C'était hier que débutait le marché public matapédien qui sera ouvert tous les jeudis de 16h à 19h et ce jusqu'au 24 septembre. Cette ouverture arrive avec une nouveauté, le jeudi apéro. Les producteurs présents ressemblent à ceux de l'an dernier avec en nouveauté le jardin d'animaux de Saint-Arcissus. Un roulement se fera entre les commerçants chaque jeudi. C'est ce qui complète vos nouvelles. 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

0: aviez l'impression que vos enfants le crient bien fort à la maison, ben attendez d'entendre cette histoire-là. Je suis tombé sur un article insolite ce matin dans le journal de l'Ouest France qui ça m'a donné un sourire dans le visage. Là. C'est l'histoire d'un gars, il y a 58 ans, qui vient tout juste de battre le record du cri le plus puissant de la planète Terre. Là. L'exploit a été homologué par le record Guinness, donc tenez-vous bien. Son cri a atteint 129 décibels. Je le répète parce qu'on dirait que j'ai bégayé là-dessus, mais 129 décibels, là. Pour vous donner une idée, c'est plus bruyant qu'un avion de chasse au décollage ou d'un concert de rock à pleine capacité. C'est débile à quel point c'est gros, là. Le record a avoué, le gars a avoué en entrevue qu'il a eu la voix complètement cassée pendant 2 jours après sa performance, ce qui n'est pas vraiment surprenant. Hey, là, il s'entraînait en secret depuis des années dans sa voiture, les fenêtres bien fermées pour ne pas terrifier ses voisins, mais écoute, là... je comprends que t'as mal à la gorge après avoir chanté haut et fort, mais c'est la même chose quand on écoute la musique ici à Viva.
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0: prépare les bagages pour partir en voyage, c'est un peu stressant. Là. Moi, ça me stresse à chaque fois. Tu t'en peur d'oublier mon passeport. Mais attendez de voir la logistique complètement folle derrière le grand tournoi de sumo qui débarque à Paris. Et je lisais un article super intéressant sur TVA Nouvelles à ce sujet-là. Et c'est simplement surréaliste. Là. Imaginez, OK, pour transporter ces athlètes d'exception, donc les sumo, qui pèsent en moyenne plus de 300 livres chacun, là, les compagnies aériennes ont dû réserver 2 sièges d'avion pour, par lutteur pour le vol vers la France. Mais c'est pas tout, là. C'était pas juste dans l'avion, toute la logistique, là. Une fois arrivés à l'hôtel directement à Paris, les organisateurs ont carrément dû faire renforcer les toilettes et commander des lits faits sur mesure avec des structures d'acier pour éviter, les fâcheux accidents, là. Comme je disais, ça peut peser au-dessus de 300 livres, là, un sumo, là. Faut pas que ça pète la liste. Même le menu des restaurants partenaires a été revu pour fournir les 10 000 calories quotidiennes nécessaires à chaque athlète. Et moi je trouve c'est ce qu'on appelle de la gestion de poids lourd. Là, je trouve, là, imagine être assis à côté d'un sumo. Tabarouette. On prend une courte pause et on vient avec Matt Lang chez Stone My Truck à Viva. Restez là.
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0: Avis à tous les messieurs qui nous écoutent cet après-midi à Vivage. J'ai une petite vérité scientifique pour vous et ça commence dès l'âge de 35 ans avec une grande étude qui a été menée sur une période de 30 ans. Le constat est super clair. Le cœur, oui, le cœur, comme Céline Dion dit, le cœur des hommes vieillit malheureusement beaucoup plus vite que celui des femmes. Dès le milieu de la trentaine, ça commence, les risques cardiovasculaires masculins, ça grimpe en flèche, mais la vraie question, c'est pourquoi? Ben, parce que la structure même du cœur des hommes, elle se modifie, on s'essouffle plus rapidement, ou la mauvaise alimentation, alors que les dames bénéficient d'une protection hormonale naturelle et plus longue. Mais là, je veux pas paniquer personne, là, messieurs. Là. Les scientifiques rappellent que c'est pas une fatalité. Là. Le meilleur remède reste super simple, c'est bouger un peu plus, surveiller ce qu'on met dans notre assiette et surtout s'accorder des moments pour relaxer en écoutant de la bonne musique. Ouais, ouais. Qui s'en vient là, là. Katrina and the Waves, Walking on Sunshine. Un retour en 85 à Viva.
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Ici ce qui complète votre après-midi à Viva Les Bombardiers qui vous souhaite une excellente fin de semaine. Prenez soin de vous et on se reparle tout simplement lundi la semaine prochaine pour une semaine de 4 jours parce que c'est la fête du Canada vendredi prochain dès 13h à Viva l'après-midi. Ici et ailleurs, Andréanne Amalette. Bye bye tout le monde!

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4: Bonne fin de journée, ici Christophe Moquin pour vos nouvelles. Pascal Bérubé a annoncé sa candidature aux prochaines élections provinciales du 5 octobre prochain en tant que député de Matane-Matapédia-Métis pour le Parti québécois. Député actuel de Matane-Matapédia depuis 2012, c'est lors de sa soirée d'investiture qu'il donnait à la microbrasserie La Captive d'Amqui ce 25 juin et accompagné d'élus, qu'il a communiqué sa candidature pour un prochain mandat avec un discours ancré sur les enjeux territoriaux et la souveraineté québécoise. Son programme tient à une phrase, être un bon député, comme il l'a mentionné.
5: Tout le reste est tributaire de ça. Alors, je suis d'avis que à peu près tous les dossiers qu'on avait qui relèvent du gouvernement du Québec, on les a fait avancer, presque. Il y en a d'autres qui vont apparaître, notamment ma volonté d'améliorer les services de santé et d'éducation sur notre territoire, mais le coût de la vie aussi. Et c'est pas pour rien que j'en ai parlé. C'est un des enjeux principaux pour les citoyens de notre circonscription et ailleurs au Québec. Et ça m'anime beaucoup. L'enjeu du coût de la vie, les gens ont de la misère à arriver, et ça me touche.
4: Dernièrement, la vallée de la framboise a remporté des prix pour plusieurs de leurs produits au national et à l'international. Lors du concours québécois Coupe des Nations, le brochu, une liqueur de framboise et de cassis, a remporté l'or. À l'unisson, une crème de camerise a remporté le grand or. C'est la première fois que la vallée de la framboise remporte ce prix au niveau national. Lors du concours international Finger Lakes International Wine Competition à New York, le fabuleux, une mistelle de bleuet, a remporté le bronze. Le matapédien, un vin de framboise, l'argent. Et Dosana, une mistelle de framboise, l'or. À l'unisson, a remporté le platine et le brochu, meilleur liqueur au monde. Le concours international donnait la place à 26 pays. C'est ce qui complète vos nouvelles. 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
3: L'école est finie, la semaine est finie, l'été qui commence, les vacances, bienvenue dans la fiesta.

mon bout préféré, ça. Whoop, whoop. Bienvenue dans la fiesta. Salut, c'est Ghislain Demers en remplacement de Jerry Castonguay. À ceux qui ne me connaissent pas, ceux qui m'imaginent blond, grand, bâti, les yeux bleus, vous êtes dans le champ. J'espère que ça va bien. Permettez-moi de déposer mes choses ici pour les 1, 2, 3 prochaines heures. On va avoir bien du fun ensemble. Je suis content de remplacer dans ce show de pointe pour la fin de semaine. On va prendre des présents, si vous voulez bien. Les gens de Rimouski à l'écoute. Yes. Les gens de Amqui, Drummond, Sept-Îles, Côte-Nord. Ben oui, je vous vois. Abitibi, Témiscamingue sont là, toujours au rendez-vous. Vito, hello. Les gens de Thetford, on ne vous oublie pas, on vous aime. Merci tout le monde d'être là. Puis les passeux aussi, là. Il y a des gens qui vont passer dans la région au cours des prochaines journées, des prochaines heures. Merci de nous choisir au passage. On a de la bonne musique. Ça s'appelle La Fiesta. Vous allez comprendre pourquoi. On fait le party, c'est pas compliqué. Sur la liste, j'ai du Sacha Lopez dans les prochaines. Dua Lipa, ça s'en vient. Usher avec Pitbull et Mark Ronson tout de suite. Uptown Funk. Ça s'appelle La Fiesta. C'est vendredi.

Excellent vendredi, je veux saluer Caroline et Martin à bord de leur tout nouveau F-150. Ils ont piné la fifouille, c'est ça qu'ils m'ont dit, et s'en vont en direction camping à Matane. Alors, un beau bonjour à vous, ce monde-là, et les gens qui se préparent aussi à faire un petit peu de camping pour les vacances. All my people, Sacha Lopez, tout l'été, viva la musique. All my people.

0: Je sais qu'il y a pas mal de gens qui vont prendre la route au cours des prochains jours, des prochaines semaines. Et des jeux en auto, c'est toujours gagnant quand on a des jeunes enfants. Par exemple, je ne sais pas si vous avez déjà joué au jeu du détective de la route. Le premier qui trouve, par exemple, un tracteur. Petit avertissement, là, dès qu'un enfant découvre le jeu, là, soudainement, toutes les voitures deviennent des tracteurs. les karaokés des mots interdits. Vous choisissez un mot interdit. Exemple, voiture, route, vacances. Et chaque fois que quelqu'un le dit, il doit chanter sa prochaine phrase. Le bingo de campagne, ça, c'est populaire. J'avais déjà joué avec ma fille. On prépare une liste. Par exemple, une vache, un cheval, une éolienne, un lac, un dépanneur, un cône orange. Au Québec, ça vaut le double. Alors, le premier qui complète sa carte gagne. Un joueur pense à un animal, c'est le fameux qui suit, un personnage ou une célébrité. Et les autres posent des questions auxquelles on répond seulement par oui ou non. C'est très efficace jusqu'à ce qu'un enfant choisisse une licorne ninja astronaute. Là, ça commence à être un peu plus compliqué. La fameuse histoire folle, hein, une personne qui commence, il était une fois un castor qui conduisait un autobus, et là, à tour de rôle, on continue. Ça peut être difficile parce qu'après 10 minutes, le castor va être probablement devenu maire de la Lune. Mais quand même, les fameux vrais ou faux, c'est toujours gagnant. Bref, vous avez l'imagination qui déborde. Faites confiance à vos enfants, sinon...
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pam, pam, pam. Notre prochain invité, c'est Mitsou qui ressort son hit de 1994 sur l'album Yaya. Elle a fait une participation avec le chanteur et musicien d'origine congolaise.

De bonnes raisons de vous divertir selon l'endroit où vous vous situez au Québec. On fait le tour de nos endroits. Amqui, la microbrasserie, la captive qui présente Maxime Gervais en humour. Ça, c'est demain. Du côté de Rimouski, au parc de la gare de Rimouski, le marché public vous donne rendez-vous tous les samedis jusqu'au 31 octobre entre 10 et 14 heures. Puis le barbecue festif en fin de semaine dans la cour arrière de l'archevêché de Rimouski. Ça, c'est dès 16 heures. Drummondville, suggestion pour les parcours extérieurs, les espaces pique-nique également, si jamais ça vous tente de prendre l'air en petite famille. Cette île, spectacle de classe moyen, c'est demain, c'est à 20h à la salle JMD pour voir s'il reste des billets. Aussi demain, 27 juin, au skatepark pour les jeunes et les passionnés de planche à roulettes. Il y a l'équipe de QC Skateboard Caen qui sera sur place. Détails sur macôtenord.com. Du côté de l'Abitibi, c'est le festival d'humour émergent d'Abitibi du 24 au 27 juin. Il reste encore un bon gros... une journée et demie, on peut dire ça comme ça. Thetford, c'est le retour des spectacles familiaux gratuits à la Station des Arts présentés chaque samedi matin à 10h. Ça se poursuit jusqu'au 15h.

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où que vous soyez, je sais pas ce que vous faites, mais tabarouette, vous semblez bien le faire, hein? Oh oui, ça c'est Lady, Hear Me Tonight, un cas très connu, un morceau qui contient un sample de Chic, Soup for the One, qui a été un gros succès mondial, mais le duo a sorti qu'un seul album avant de se séparer. Résultat, on les met souvent en exemple de One Hit Wonder du côté européen. Ah ben, vous avez choisi la fiesta. J'espère que vous allez bien. C'est Ghislain Demers qui est là avec vous autres pour Jerry. Prochaine chanson, c'est arrivé il y a 3 mois. Mariem, Claudel et M-Post. Le titre prend le mot Deloulou qui vient de Delusional qu'on retrouve sur Internet pour parler d'illusion ou de perception un peu déconnectée de la réalité. 3 artistes qui en font un morceau qui est festif, qui transforme cette idée en quelque chose de positif. Yes, lâchez prise, arrêtez de s'accrocher à une situation Deloulou et avancer sur une vibe légère et amusante. C'est ça, viva la fiesta de ce vendredi. Content d'être avec vous autres. Bon vendredi soir.

0: film de Louis Morissette qui revient avec un film qui risque de faire jaser. C'est François.E, dans le fond Françoise. Il incarne un scénariste quinquagénaire qui, pour obtenir du financement, va prétendre être une femme trans en cochant la mauvaise case sur un formulaire, sauf que son projet va être accepté. Là, il se retrouve un petit peu obligé de maintenir le mensonge en faisant quoi à tout son entourage qui est en pleine transition. Il raconte, lui, Louis Morissette, que dès le départ, il savait que c'était un sujet délicat. Et pour éviter les clichés, lui et son co-auteur, ils ont travaillé avec l'autrice trans Gabrielle Bouliane Tremblay, qui a apporté toute la nuance nécessaire au scénario. Et déjà, l'affiche du film a suscité des réactions partagées, surtout en Europe. Par contre, Louis Morissette assume la controverse. Il dit vouloir ouvrir le dialogue plutôt que diviser. Et selon lui, ce film-là, Françoise, n'est pas un film qui se moque de la transidentité, mais un film qui invite à mieux comprendre l'autre. Si jamais vous êtes intéressé par ce film-là, il sera à l'affiche le 1er juillet prochain.
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4: Bonne fin de journée, ici Christophe Moquin pour vos nouvelles. Pascal Bérubé a annoncé sa candidature aux prochaines élections provinciales du 5 octobre prochain en tant que député de Matane-Matapédia-Métis pour le Parti québécois. Député actuel de Matane-Matapédia depuis 2012, c'est lors de sa soirée d'investiture qu'il donnait à la microbrasserie La Captive d'Amqui ce 25 juin et accompagné d'élus, qu'il a communiqué sa candidature pour un prochain mandat avec un discours ancré sur les enjeux territoriaux et la souveraineté québécoise. Son programme tient à une phrase, être un bon député, comme il l'a mentionné.
5: Tout le reste est tributaire de ça. Alors, je suis d'avis que à peu près tous les dossiers qu'on avait qui relèvent du gouvernement du Québec, on les a fait avancer, presque. Il y en a d'autres qui vont apparaître, notamment ma volonté d'améliorer les services de santé et d'éducation sur notre territoire, mais le coût de la vie aussi. Et c'est pas pour rien que j'en ai parlé, c'est un des enjeux principaux pour les citoyens de notre circonscription et ailleurs au Québec, et ça m'anime beaucoup. L'enjeu du coût de la vie, les gens ont de la misère à arriver, et ça me touche.
4: Dernièrement, la Vallée de la Framboise a remporté des prix pour plusieurs de leurs produits au national et à l'international. Lors du concours québécois Coupe des Nations, le brochu, une liqueur de framboise et de cassis, a remporté l'or. À l'unisson, une crème de Camerise a remporté le grand or. C'est la première fois que la Vallée de la Framboise remporte ce prix au niveau national. Lors du concours international Finger Lakes International Wine Competition à New York, le fabuleux, une mistelle de bleuet, a remporté le bronze. Le matapédien, un vin de framboise, l'argent. Et Dossana, une mistelle de framboise, l'or. À l'unisson a remporté le platine et le brochu, meilleur liqueur au monde. Le concours international donnait la place à 26 pays. C'est ce qui complète vos nouvelles. 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
3: On est passé 17h, c'est l'heure de fêter, c'est vendredi, c'est la fiesta.

passage, si vous êtes en déplacement déjà, il y a des... Je salue Catherine qui m'a écrit avec son chum Sylvain. On s'en va direction camping. On s'en va... Avec beaucoup de gens qui s'en vont en camping. J'ai vu aussi Solange qui a écrit également. Elle est en direction de Trois-Rivières présentement. Donc, si vous êtes en activité préparative peut-être... Ah oui, j'ai vu ça. Joël vient de piner aussi. Piner la roulotte. Petit problème, par exemple. Crevaison. On retarde quelques minutes. C'est correct. Hey, je vous souhaite la bienvenue. Deuxième heure de la fiesta et non la moindre. On a tout un montage qui mijote. C'est presque prêt, je vous le dis, là. Tayo Cruz avec Dynamite. Oui. Avicii. Wake Me Up. Tourne officiel du vendredi. Corona, The Rhythm of the Night. À l'époque du fluo, Madonna sera là. Et pour le moment, fier de vous présenter Lou Kala, Hotter Now.

OK, on va ralentir un petit peu, là. Hein? On va changer de beat un petit peu. Une chanson sortie en 97, l'album La Force de Comprendre, un classique du rap québécois. Un morceau qui raconte un hommage très émouvant à un proche disparu avec des paroles qui mêlent souvent gratitude et deuil. Un titre marquant qui a contribué à installer vraiment, là, comme on les connaît, Dubmatic comme pionnier du rap francophone au Québec. Content de vous les ressortir des Boulamites ce soir dans la fiesta. Tout l'été, viva la musique! 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

0: Vous avez peut-être déjà entendu parler du concours Eurovision de la chanson. Le Canada, maintenant, est autorisé à participer à ce concours-là, alors que CBC Radio-Canada est devenu membre à part entière de l'Union européenne de radio-télé. Dans le budget fédéral de l'automne passé, le gouvernement Carney avait annoncé qu'il envisageait de faire participer le Canada à ce concours international de la chanson. Eurovision qui existe quand même depuis des décennies avec des artistes de différents pays, dont plusieurs à l'extérieur de l'Union européenne. Ça nous rappelle qui? Ça nous rappelle une certaine Céline Dion qui avait gagné pour la Suisse en 1988 avec la chanson « Ne partez pas sans moi ». Ça se passait à Dublin. Il y avait eu une victoire extrêmement serrée. On parle d'un point d'avance sur le Royaume-Uni. Donc, l'Union européenne de la radio-télévision qui a indiqué que le Canada était devenu membre à part entière à la suite d'un vote qui s'est tenu hier lors de son Assemblée générale du côté de Prague. Wow! Quelle belle nouvelle! Ça, c'est le fun. Hâte de voir qui participera maintenant. Mais je pense qu'on peut avoir tous notre petite idée en tête. J'ai bien l'impression. Notre montage suivant fait entrer dans en scène Mr. President avec Coco Jumbo. On va entendre du Shaggy, Justin Timberlake et Dua Lipa ouvrira la marche dans les prochaines.
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5: Du 28 juin au 22 août, venez découvrir le monde fascinant du chemin de fer dans l'exposition intercoloniale Riley, 150e anniversaire d'une merveille technique et d'un rêve humain au musée Matamaja. Cette exposition retrace l'histoire de l'intercolonial, un projet d'envergure inscrit dans l'acte de l'Amérique du Nord britannique de 1867 et complété en 1876. En reliant Halifax à Rivière-du-Loup, ce chemin de fer a profondément transformé les communautés et les régions qu'il traversait, dont Kroskaskial. La fête des guitares est de retour du 2 au 4 juillet. Sera à l'affiche Kimuro Cru, Sale Barbe, hommage à CCR, Marie-Mé, Irvine Blais et bien plus.
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aimez ce que vous entendez, que vous êtes dans la fiesta du vendredi. Ghislain Demers avec vous autres. Il y a des chansons qui ne vieillissent tout simplement pas. Un 26 juin en 1977, une journée comme aujourd'hui, le célèbre Elvis Presley donnait le dernier spectacle de sa carrière. Son héritage, c'est toujours aussi vivant aujourd'hui. Dans la chanson francophone, il y a aussi des titres qui sont devenus intemporels, comme ma prochaine, une qui a plus de 30 ans et qui, toujours après sa sortie, fait lever les foules. Mylène Farmer, Désenchantée.

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0: j'arrête à vous dire, c'est peut-être bon à savoir, quand on pense de mettre des photos sur les réseaux sociaux, le fameux partage de photos, qu'est-ce qu'on en fait? Avec les vacances qui commencent, on a tout le réflexe de publier des photos de nos enfants sur les réseaux sociaux. On aime ça. Je le sais, je l'ai déjà fait. Une journée à la plage, une crème glacée. Hey, on trouve une photo. Hey, place-toi comme ça. C'est tellement tentant, mais il y a des spécialistes qui rappellent qu'il faut quand même être prudent. Faut prendre des précautions. Et l'idée, là, c'est pas d'arrêter de partager. C'est le fun, mais de le faire intelligemment. Les petits trucs pour le faire intelligemment, on évite de publier des renseignements personnels comme le nom de l'école, la date de naissance ou l'adresse. On recommande aussi de ne pas diffuser de photos qui pourraient gêner votre enfant plus tard, comme dans le bain ou par exemple en pleine crise. Vous trouvez ça drôle en tant qu'adulte, mais plus tard, ça pourra peut-être lui nuire. Et un petit conseil de plus, pensez à demander à la famille et aux amis de ne pas publier de photos de vos enfants sans votre accord. C'est important. En ligne, une fois que votre photo est publiée, elle est parfois très difficile de reprendre le contrôle. Quelques précautions aujourd'hui qui peuvent faire toute la différence demain, mais si vous êtes à l'aise avec ça, pas de problème. Il y a des photos qui sont comiques, il y a des photos qui vont bien vieillir avec le temps sans faire de jeu de mots. Ben, pourquoi pas, mais sinon, prudence toujours. La prudence, elle est de mise.
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Comme plusieurs, on est embarqué en mode fin de semaine. C'est l'été, c'est le début des vacances. On en profite. Je prends le temps de vous saluer tout particulièrement si vous êtes en déplacement. Tout l'été, viva la musique. Voici Mika et c'est la vie.

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4: Bonsoir, ici Christophe Moquin pour vos nouvelles. L'équipe de Cosmos La Matapédia dresse un bilan de ses réalisations des trois dernières années, mentionnant plusieurs projets accomplis dans la région. Ils ont retenu près de 75 initiatives, mobilisant des partenaires autour des jeunes de 0 à 30 ans dans la Matapédia. Dernièrement, la Vallée de la Framboise a remporté des prix pour plusieurs de leurs produits au national et à l'international. Lors du concours québécois Coupe des Nations, le brochu, une liqueur de framboise et de cassis, a remporté l'or. À l'unisson, une crème de Camerise a remporté le grand or. C'est la première fois que la Vallée de la Framboise remporte ce prix au niveau national. Lors du concours international Finger Lakes International Wine Competition à New York, le fabuleux, une mistelle de bleuet, a remporté le bronze. Le matapédien, un vin de framboise, l'argent, et Dossana, une mistelle de framboise, l'or. À l'unisson a remporté le platine et le brochu, meilleur liqueur au monde. Le concours international donnait la place à 26 pays. C'est ce qui complète vos nouvelles. 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

gars qui vous parle s'appelle Ghislain Demers et vous, vous vous appelez comment? On a une belle heure à passer ensemble en musique avec des souvenirs. Et parlant de souvenirs, on va entre autres se parler des débuts d'Internet. Vous vous souvenez quand les premiers sites web sont arrivés? On a des flashbacks, je le sais, je suis certain. Là, on s'arrête quelques secondes. Pensez à un site web que vous visitiez en 92, 93, 94, début 2000. Ben, c'est possible de retrouver ce site web-là. Je vais vous dire comment. Ça file un petit peu nostalgique. Oui, vous allez adorer. Je trouve ça génial. Moi, j'ai retrouvé un site web où, quand j'ai commencé à faire de la radio, c'est assez impressionnant. Bon, c'est pas toutes les photos qu'on vous a retrouvées, mais c'est quand même des souvenirs. Parlant de souvenirs, ben, on est en 2011 dans les prochaines avec LMFAO. On va vous sortir Cool and the Gang, 81. Du Pitbull, on a ça pas très loin. Shakira, tout de suite, waka waka, on s'en va en Afrique. 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
1: C'est bon au bout, il y a Patricia qui m'écrit, j'ai l'impression de revivre mon mariage d'il y a deux semaines. Wow, la musique est impressionnante. On n'a pas fini de vous impressionner parce que la prochaine, ça aussi, j'ai l'impression, Patricia, que ça va te ramener dans ton mariage. Je suis certain qu'elle a joué. Dès les premières notes, ça nous met dans une ambiance positive avec ce rythme entraînant, un message clair, profiter du moment présent puis être heureux. C'est un peu la ligne directive de la fiesta. Cool and the gang! Celebration!

0: Avec la technologie, l'Internet de 2026, l'Internet de 1992, les premiers sites web, ça vous tente de revivre un peu un site web que vous aimiez. Je vous parle de la Wayback Machine. C'est une archive Internet qui vous permet de revoir des sites tels qu'ils étaient dans le passé, retrouver d'anciennes versions de pages, des articles, des blogs, des sites disparus. Voyager dans le temps du web, parfois jusqu'aux années 90. Comment on fait? Vous vous rendez sur le site que je vous donne à l'instant, c'est sécuritaire, soit dit en passant, là. web.archive.org web.archive.org. Vous allez entrer l'adresse du site que vous aimiez, l'ancienne page par exemple. Vous choisissez une année dans la ligne du temps. Il y a une ligne du temps, vous allez choisir la ligne. Vous cliquez sur une date qui est disponible parce que ce ne sont pas toutes les dates qui le sont. Et vous allez voir la version archivée du site à ce moment-là. C'est vraiment le fun. Mettons, à quoi ressemblait Internet en 2005, les débuts de Facebook ou YouTube, les sites web qu'on a complètement oubliés, tout ça est disponible web.archive.org si jamais vous voulez l'essayer. Moi, j'allais voir les premiers sites web de radio quand j'ai commencé. OK, on est d'ailleurs. Dans les prochaines, je vous propose quoi en musique? Ah ben, je vous ai réservé du Britney Spears, je vous ai réservé du Christina Aguilera avec Lady Marmalade. Technotronic, c'est pas très loin.
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0: Un titre à ne pas dire, la bouche pleine de biscuits soda, Getting Jiggy With It et Will Smith dans la fiesta de ce vendredi. On s'en va dans les années 80. À la base, une chanson qui n'était pas censée être un simple. La chanson qui est enregistrée dans les années 80, je dirais à la fin, sur l'album Pump Up de Jam, mais elle reste un peu dans l'ombre au départ. Et le tournant est arrivé quelques années plus tard, quand le morceau commençait à être utilisé dans des cours d'aérobie et des vidéos de fitness aux États-Unis, hein, c'était à la mode, en vidéo cassette VHS, rythme énergique, les gens l'adoptent instantanément pour s'entraîner puis danser en même temps. Résultat, la demande explose à la radio au point que c'est devenu un simple en 92 et surprise totale, Move This va devenir un énorme succès, va grimper jusqu'au top 10 du Billboard, mine de rien. Technotronic, Move This, dans Viva la Fiesta de ce vendredi, merci de nous choisir.
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0: Une belle preuve. Oui, une fin pour ce soir, pour le début du week-end. Mais savez-vous quoi? C'est le fun parce qu'on va recommencer demain à compter de 16h, l'édition numéro 2 de la Fiesta. Ça a été un bonheur gros de même, les bras grands ouverts d'être en place pour Jerry Castonguay qui prend des vacances bien méritées. Je le salue s'il est à l'écoute. Je pense qu'il nous écoute via la fréquence de Rimouski si j'ai bonne mémoire. Hey, ça a été un bonheur. J'ai tellement hâte à demain. Je vous prépare ça dans les prochaines minutes. Je le dis, là, je me garoche déjà sur le show de demain. Puis on va se reparler demain à compter de 16h. Mais avant, j'ai le goût de vous laisser sur une blague des années 90. Je la trouve tellement bonne. Dans les années 90, comment tu savais que la fête était finie? C'est quand quelqu'un disait « OK, je m'en vais écouter mon répondeur. Salut! » Je m'appelle Justin Demers. À demain!
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1: Bonsoir, ici Christophe Moquin pour vos nouvelles. L'équipe de Cosmos La Matapédia dresse un bilan de ses réalisations des trois dernières années, mentionnant plusieurs projets accomplis dans la région. Ils ont retenu près de 75 initiatives, mobilisant des partenaires autour des jeunes de 0 à 30 ans dans la Matapédia. Dernièrement, la Vallée de la Framboise a remporté des prix pour plusieurs de leurs produits au national et à l'international. Lors du concours québécois Coupe des Nations, le brochu, une liqueur de framboise et de cassis, a remporté l'or. À l'unisson, une crème de Camerise a remporté le grand or. C'est la première fois que la Vallée de la Framboise remporte ce prix au niveau national. Lors du concours international Finger Lakes International Wine Competition à New York, le fabuleux, une mistelle de bleuet, a remporté le bronze. Le matapédien, un vin de framboise, l'argent, et Doussana, une mistelle de framboise, l'or. À l'unisson, a remporté le platine et le brochu, meilleur liqueur au monde. Le concours international donnait la place à 26 pays. C'est ce qui complète vos nouvelles. 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

Et voilà, la semaine est déjà terminée, la gang. Je vous souhaite une excellente soirée. Tom Coderre qui vous jase. Et mon Dieu, que ça a passé vite. Avec le férié comme ça, en plein milieu de la semaine, on dirait que les gens étaient pas tout à fait partants pour ce congé férié qui coupe la semaine. Mais moi, je vous dirais que j'ai vraiment aimé ça. Puis que j'espère que dans les prochaines années, on va en revoir comme ça en plein milieu de la semaine. Parce que c'est sûr que c'est le fun. Un week-end de 3 jours. Mais une semaine coupée en deux comme ça, 2 fois 2 journées, j'ai pas eu ça, je vous le dis comme ça. Si vous êtes passé à côté de l'actualité pendant ces congés-là, pendant vos festivités pour la fête nationale du Québec, toutes les nouvelles de la région se trouvent gratuitement sur magaspésie.ca. Allez faire un petit tour. Juste un

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7: Du 28 juin au 22 août, venez découvrir le monde fascinant du chemin de fer dans l'exposition intercoloniale Riley, 150e anniversaire d'une merveille technique et d'un rêve humain au musée Matamaja. Cette exposition retrace l'histoire de l'intercolonial, un projet d'envergure inscrit dans l'acte de l'Amérique du Nord britannique de 1867 et complété en 1876. En reliant Halifax à Rivière-du-Loup, ce chemin de fer a profondément transformé les communautés et les régions qu'il traversait, donc aux Abscales. La fête des guitares est de retour du 2 au 4 juillet. Sera à l'affiche Kimo Recru, Sale Barbe, hommage à CCR, Marie-Mé, Irvine Blais et bien plus.
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On est encore fébrile ici à Amqui. Merci d'écouter Viva. J'ai pas...

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